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3: Combien de personnes êtes-vous sur le bateau?
4: Can you hear me?
5: What kind of boat are you on?
6: How many are you on the boat?
7: Keep calm, keep as calm as you can.
8: Okay, I call you back.
9: ما هو لون القارب؟
0: Je vous rappelle.
10: Try calling again, because right now I can't hear anything.
11: La Méditerranée est devenue un cimetière.
12: Parce que des milliers de gens traversent la Méditerranée.
0: Parce que la mer Méditerranée est une frontière.
2: Parce que les frontières perpétuent le racisme et le colonialisme.
12: Parce que le racisme et le colonialisme tuent.
2: Parce qu'en 2023, 3129 personnes sont mortes ou disparues en traversant.
3: 260 personnes par mois.
13: 782 personnes par semaine.
2: Près de 9 personnes par jour.
0: Et bien bien plus dont on ne sait rien.
14: Rien qu'une fois, faire les vagues et tout casser, rien qu'une fois.
2: Parce que des histoires existent derrière les chiffres.
12: Parce que ces histoires doivent être racontées.
0: Parce qu'on veut continuer à lutter.
2: Parce qu'on ne veut pas oublier.
0: Parce qu'on ne veut pas s'habituer.
12: Parce qu'on savait.
0: Parce qu'on savait.
2: Parce qu'on savait.
15: Bonjour à toutes et tous, et bienvenue dans ce nouvel épisode de Chronique amère. Une chronique mensuelle où l'on parle de ce qui se passe aux frontières maritimes de l'Europe, et toujours depuis le réseau Alarmphone. Ce mois-ci, nous vous proposons un nouvel épisode musical, car nous sommes toujours convaincus que la musique est un excellent moyen de faire passer des messages puissants de lutte et de rage, de protester contre des politiques racistes et colonialistes notamment. Dans Chronique amère, une attention toute particulière est portée aux extraits musicaux que nous utilisons, tant dans le message qu'elles portent que dans la provenance de ces musiques, afin de ne pas reproduire une fois de plus le colonialisme culturel tellement décomplexé du monde occidental. Cette fois, nous vous proposons d'écouter des morceaux qui parlent d'exil, de l'incapacité à trouver un monde moins douloureux. Des morceaux qui parlent des frontières meurtrières de l'Europe et de la peur et de la douleur de toutes les familles, de celles et ceux qui partent. Du soutien nécessaire au peuple palestinien face au génocide qui continue dans un silence plus qu'affligeant. Une autre manière pour nous d'apporter tout notre soutien à toutes celles et ceux qui luttent contre le racisme et le colonialisme et pour la libre circulation de toutes partout dans le monde. Bonne écoute.
2: La prochaine chanson a comme titre « Vapor de Migración » de l'artiste capverdienne Mayra Andrade. On peut traduire ce titre du créole en « Vapeur de l'immigration », cette vapeur pouvant symboliser le navire mais aussi le voyage émotionnel et physique de celles qui partent. Elle s'adresse tour à tour à Dieu, à la mer, à son peuple et au vent. Elle y parle des sacrifices et des douleurs de celles qui quittent leur terre natale pour mener une vie meilleure, et elle rend hommage à leur force. Vent, toi qui nous as éparpillés de par le monde, dans l'écumage de la mer, combien fûmes-nous audacieuses, habiles à discerner et si ardents à rehausser notre dignité.

0: La prochaine chanson s'appelle Sinora, qui signifie frontière, du groupe grec Social Waste. Ce groupe anti-autoritarisme nous parle de l'absurdité et de haine des frontières et de ceux qui les créent. Il parle de la Méditerranée qui a été traversée par des navires depuis des siècles et que l'Europe veut maintenant enfermer entre les murs. Mais la Méditerranée est là, pour nous rassembler, pas pour nous séparer. Les soirées sentent l'huile d'olive et l'ail et une pincée de basilic dans l'obscurité. Les oiseaux et les fleurs sont de toutes les couleurs et ils traversent les terres librement. Ils n'ont pas de frontières, ils ne portent pas de drapeau.
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Nous écoutons maintenant une chanson d'Emel Matlouti, aussi connue sous le nom d'Emel, une chanteuse, auteure, compositrice. Elle s'est fait connaître lors d'un rassemblement dans le cadre de la révolution tunisienne de 2011 qui a amorcé le printemps arabe. Cette chanson s'appelle Malkit. Malkit signifie en arabe « je n'ai rien trouvé ». Il y est question d'une quête personnelle vouée à l'échec, de désarroi et de solitude. Je n'ai pas trouvé mes gens, ni mes parents. Je n'ai pas trouvé la quiétude, ni même connu la fête. Je n'ai pas trouvé ma route, ni même mon chemin. »

0: Le prochain morceau, c'est le morceau Araga du rappeur franco-algérien Younes. Et voici un extrait d'une interview de Younes qui parle lui-même de ce morceau.
1: Harag, en fait, c'est le terme pour dire, littéralement, c'est brûleur en arabe. Et en Algérie, on utilise ce terme pour parler de ceux qui brûlent leurs papiers, qui brûlent la frontière, qui partent de l'Algérie vers l'Europe. Dans la chanson, en fait, on suit un personnage qui est inspiré de quelqu'un qui s'appelait Moussa Safir, paix à son âme. C'était quelqu'un d'assez doué, d'aimé, de sympathique. Donc sa situation, en fait, c'est qu'il a fait des études, qu'il a pas de boulot, malheureusement, que ça n'avance pas, il espère une vie meilleure, quoi, comme beaucoup. Maintenant, je sais pas si on en parle pas assez ou si on en parle mal. Souvent, en fait, on parle beaucoup des migrants, en fait. On en parle énormément, même. J'ai le sentiment qu'on en parle beaucoup, mais quand on en parle, ça fait peur, c'est très déconnecté de la réalité. Enfin, c'est pas des humains, on parle de chiffres, on parle de problèmes, on parle de... Enfin, je pense qu'on n'en parle pas hyper bien.

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Maintenant, place à l'écoute de la chanson « Jailer », signifiant « geôlier » en français, de l'artiste franco-nigériane Asha. La chanson proteste contre l'oppression par les geôliers, au sens propre ou figuré, matons, employeurs, gouvernement, et demande à ne pas se détourner face aux conséquences de ces oppressions, mais au contraire, de voir l'autre avec humanité. Asha dit de la chanson « Tout est connecté. Si j'essaye de te retenir, j'essaye de t'empêcher de savoir, au bout du compte, mon enfant souffrira aussi. » Et cet enfant fera face au mal qui a été créé avant lui. Je suis enchaîné, tu es enchaîné aussi. Je porte des uniformes et tu portes des uniformes aussi. Je suis prisonnier, tu es prisonnier aussi, monsieur le geôlier.

terminer cet épisode, on vous propose le morceau Taria Palestine du jeune rappeur Massil, un morceau en soutien au peuple palestinien sorti en janvier 2025.

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1: Voilà, Chronique amère, c'est fini pour aujourd'hui. On espère que les musiques de cet épisode vous auront transmis un peu de courage et de force. On veut terminer cet épisode avec des pensées de solidarité. Des pensées de solidarité pour les proches du groupe d'environ 21 personnes qui sont décédées dans un naufrage au large de la Crète le 17 mars dernier, qui sont restées sans secours alors que l'alerte avait été lancée deux jours plus tôt. Des pensées de solidarité pour celles et ceux une fois de plus sous les bombes israéliennes à Gaza, et pour toutes celles et ceux victimes des attaques génocidaires de l'État colonial. Des pensées de solidarité pour le peuple soudanais, qui subit la guerre et la famine depuis presque deux ans. Des pensées de solidarité pour toutes celles et ceux qui continuent de lutter pour la liberté de circulation et la fin des frontières. Merci à tous celles et ceux qui ont rendu cette chronique possible. Merci à tous les artistes qui ont écrit et composé ces chansons pleines de rage, d'amour et de lutte. Vous pouvez réécouter cette chronique sur le site de Jet FM, Radio Audio, Radio Galère et Canal Sud. Vous pouvez aussi la partager avec vos proches et la diffuser à l'infini. Pour en savoir plus sur Alarm Phone et les traversées des frontières maritimes de l'Europe, vous pouvez consulter le site Watch the Med ou celui d'Alarm Phone. Rendez-vous dans un mois pour une nouvelle édition de Chronique amère. Et d'ici là, main sur le cœur et point levé.
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0: Monsieur ?
1: Oui ?
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0: Bonjour.
1: Bonjour.
0: Vous êtes le papa de Milo ?
1: Ouais. J'espère qu'il a pas été sage aujourd'hui.

0: perdre, c'est une forme d'intelligence, non?
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0: faut savoir pourquoi. 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

0: Et nous sommes toujours sur Terre.
1: C'est la grève.
2: Tenir tête.
3: Fédérer. Amorcer.
2: L'éternelle revendication ouvrière, c'est qu'on ait enfin, un jour, plus d'égards aux hommes qu'aux choses, écrivait Simone Veil en octobre 1936. La joie ressentie lors des grèves de mai et de juin, ce sursaut de dignité commençait alors à vaciller dans le pays. Et un demi-siècle plus tard, l'ouvrier, syndicaliste et auteur Jean-Pierre Levaret publiait « Putain d'usine ». Personne, écrivait-il, ne parle de ce malaise qui touche les ouvriers qui ont dépassé la quarantaine et qui ne sont plus motivés par un travail trop longtemps subi, qu'il a fallu garder parce qu'il y avait la crise et le chômage. Le livre est, depuis, un classique de la littérature ouvrière. Et dans l'un des chapitres, « Dire non », Levaret faisait le récit d'une grève à l'usine dans laquelle il travaillait. Des grèves, on sait qu'il y en aura d'autres, c'est inéluctable, parce qu'on se laissera pas faire, écrivait-il. Nous publions ce texte rêvant, encore et encore, de jours meilleurs.
4: Un texte de Jean-Pierre Levaret, extrait de son livre « Putain d'usine », paru aux éditions Agone en 2005. Une lecture de Maya Mihindou et Roméo Bondon.
5: Une vie de con. C'est ça qu'on pense lorsqu'on retire nos vêtements de travail. Dans le vestiaire, assis devant une des rangées d'armoires métalliques avant de prendre la douche et partir. Enfin, quitter ce lieu d'infamie, la douche. Ce n'est pas tellement qu'on ait plus travaillé que les autres jours ou qu'on ait particulièrement transpiré. On a de la chance, le boulot ici est propre. Dans d'autres secteurs de l'usine, c'est Cayenne ou Germinal. La douche, comme pour se débarrasser du travail qui nous a collé à la peau pendant 8 heures. Se débarrasser des scories, du salariat, avant de revenir à la vie. La vraie vie. La douche est le rituel quotidien pour chacun d'entre nous. Et malheur les jours où il est impossible de l'utiliser à la suite d'un quelconque problème technique. Le passage des consignes aux collègues de la relève, la douche, et basta. Pour recommencer le lendemain, jusqu'à la retraite. Parfois, des moments forts, une réappropriation de sa vie, lorsqu'on sait dire non. Un genre d'étincelle. Pas celle qui met le feu à la plaine, non. Plutôt l'étincelle qu'il y a dans les yeux de ceux qui disent « ça suffit ». Arrêter l'atelier, appuyer sur les boutons, fermer les vannes, courir pour faire les manœuvres. Cette fois, c'est nous qui décidons. C'est la grève, tout est à l'arrêt. Les machines, les turbines, les pompes ne tournent plus. Les fluides ne circulent pas dans les tuyauteries. Les cheminées ne déversent plus leur poison. Et, plus que tout, le silence, le calme. Le symbole de notre force pour dire non à la hiérarchie, au petit chef, au patron. Je ne parle pas des journées d'action, des grèves de 24 heures décidées en haut lieu par nos stratèges syndicaux. Pas ces grèves qui ne durent pas, qui servent juste à montrer un certain rapport de force, mais qui impliquent de retourner au turbin le lendemain. Non, je parle de ces grèves qui arrivent dans les ateliers, comme ça, sans presque crier gare. On me dira que c'est catégoriel, certes. Pire même, ces grèves ne touchent souvent qu'un secteur de l'usine. C'est vrai que ce serait mieux si on faisait tous ensemble, mais les prolos ne sont pas tous les jours des révolutionnaires. On s'en serait rendu compte depuis longtemps. Parfois, ces grèves sporadiques, qui éclatent dans un secteur, un seul atelier de l'usine, font boule de neige et entraînent les autres secteurs, par solidarité ou sur la base de leurs propres revendications. Dire non, c'est jubilatoire. C'est une façon de retrouver un peu de soi-même, un peu de la fierté qu'on a perdue en acceptant le salariat. Comme si, pour quelques jours, on prenait nos vies vraiment en main. Ces grèves éclatent souvent au bout d'un long cheminement. Une demande accrue de travail, des heures supplémentaires en pagaille, des congés qu'on ne peut pas prendre, un chef de service qui vous prend pour des cons, ou même un mélange de tout ça. On sent que ça monte. La tension qui s'installe dans les équipes, on en parle à la relève, avec les autres. Au fil des jours, des semaines, voire des mois, sans stratégie véritable, on sait qu'on va vers le conflit. On sait qu'on ne fera pas l'économie d'une grève. Le patron et l'encadrement le sentent aussi. Ils savent qu'il va se passer quelque chose, mais une fois que la machine s'est emballée, ils ne peuvent rien faire pour l'arrêter. Essayez d'acheter les plus mous, on fera sans eux. Un jour donc, on se met d'accord, et c'est la grève, l'arrêt total. On arrive le matin, à 5 heures, grévistes mais présents, pour parler avec ceux de nuit qui sont restés, tous contents du coup qu'on vient de faire au patron, d'avoir osé. Parfois, les revendications ne sont pas claires. En AG, un cahier de revendications s'élabore, ça chauffe, ça discute. D'autres fois, charge est donnée au syndicat de mettre des mots sur ce qui n'est qu'un gigantesque ras-le-bol. Les revendications ne sont pas toujours le plus important. L'essentiel, c'est surtout de montrer qu'on n'est pas du genre à se laisser marcher sur les pieds.

0: Ballast.
1: Demande est faite d'être reçue par la direction. Au début, c'est toujours non, mais on ne se laisse pas faire. On y va directement. On sait qu'ils tiennent réunion sans nous, sur notre dos. On s'invite. Vêtus de nos tenues de travail, on se rend dans leur bureau. Ils n'aiment pas nous voir en bleu. La secrétaire de direction, l'assistante, comme on dit désormais, nous annonce et nous entrons. Ils sont là. Directeur, responsable technique, responsable des ressources humaines. On s'installe à notre rythme, dans ce bureau trop grand, au mobilier chic. Les copains sont contents d'être là pour se faire entendre. Je m'adresse au patron, annonçant la couleur et le pourquoi de notre intrusion dans leurs locaux. Le DRH aurait une mitraillette à la place des yeux, je serais mort. Mais c'est bête pour lui, il arbore une fleur de lys à la boutonnière et ça, je ne supporte pas. J'énonce nos revendications et les collègues ensuite prennent la parole. Là, c'est fort, quand, malgré le vernis qui les recouvre, nos patrons doivent écouter leurs salariés, ceux qui ne représentent à leurs yeux qu'une masse salariale, un coût fixe qu'il faut réduire, ceux dont il se passerait bien, des robots. Ce serait tellement plus simple. La direction donne rarement de réponse lorsqu'on vient la voir comme ça. Elle explique qu'elle veut traiter avec les organisations syndicales. Que dire des syndicats? Il y a ceux qui se présentent comme des outils pour les salariés, qui accompagnent dans la lutte, qui prennent fait et cause pour les grévistes. Et il y a les autres, les responsables, toujours le stylo sorti prêt à signer n'importe quel protocole ou accord de fin de conflit. Entre nous, au fur et à mesure que le conflit se poursuit, on se retrouve en nager. C'est bien simple, on est plus souvent à l'usine quand il y a grève que lorsqu'on travaille normalement. Il n'y a que les grosses journées d'action qui permettent de s'offrir un jour de repos supplémentaire. Pour nos conflits à nous, nous sommes présents. Les AG sont parfois houleuses parce que rien n'est simple. Alors que les jours passent, on sait qu'on perd du fric. Et pour certains, c'est dur. On vient de rencontrer à nouveau le patron. En délégation, on parle des propositions entre nous et la discussion repart. La fin d'un conflit de ce type n'est jamais facile. Il a fallu négocier. Parfois, il a fallu s'asseoir sur un coefficient ou sur une prime. Parfois, on n'arrive pas à obtenir exactement l'augmentation qu'on voulait, ou encore un syndicat dit qu'il faut reprendre, sinon c'est le lock-out. Les raisons ne manquent pas. Alors, on vote. Quand on arrive à un tiers pour la continuation de la grève et deux tiers pour reprendre le travail, il faut s'y faire. On avait beau être un certain nombre à vouloir continuer pour obtenir davantage, c'est fini. Il y a quelques jours durs après ces conflits. La reprise est toujours pénible. Comme un coup de bâton, parce que ce n'était pas la révolution, même si l'effervescence du conflit a pu le faire croire. La réalité du salariat reprend forme. On redémarre les machines, en route pour le quotidien. Quelques semaines après, pourtant, parce qu'on a tout de même obtenu des choses, ça va mieux. On en reparle, on refait des stratégies, on en entend même parler du temps où ils se frottaient au CRS, alors qu'on les connaît et qu'ils n'ont jamais fait que suivre les mouvements de loin. Au moins, ils assument l'histoire ouvrière. On a repris ce fichu turbin et on est un certain nombre à attendre cette nouvelle étincelle qu'on verra briller dans le regard des collègues lorsqu'ils oseront à nouveau dire non.

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1: La défense, tout le monde descend. On arrive à deux cars pour aller manifester devant le siège de l'usine. Deux cars. Près de 100 gars de Rouen. C'est plutôt bien. Une énième journée de protestation contre les licenciements dans le groupe. Près de 150 emplois supprimés dans notre boîte. Quelques sites vont fermer. Les bénéfices affichés sont au plus haut. Les actions continuent à monter. Or, les plans sociaux se multiplient. Sur certains sites, comme le nôtre, il s'agit surtout de départs en retraite non remplacés et de mutations vers d'autres sites. Il y a très peu de licenciements secs. Dans nos cars, pas mal de prolos de base. En fait, ce sont particulièrement leurs postes que la direction veut supprimer. Il y aura encore plus de sous-traitance. Pour un grand nombre, c'est la virée à Paris. La défense, architecture LED pour nos décideurs. Le point de rassemblement, c'est la Grande Arche. C'est énorme, mais nous sommes nombreux et nous faisons impression. Impression sur tous ces commerciaux pressés qui avancent d'un pas rapide, portable dans une main, attaché case dans l'autre. Au bout d'une heure d'attente, quand toutes les boîtes sont représentées ou presque, la manif s'ébranle. De nombreux cadres, ou habillés comme tels, nous regardent d'un salaire. On s'en fout. On a le nombre, on les emmerde. La manifestation est bruyante. Certains ont amené des bidons d'huile vide et tapent dessus à la manière des tambours du Bronx. Il y a des pétards, des sifflets, des mégaphones et des slogans à propos des stock options du patron. Arrivé devant le siège, un immeuble tout en verre dépoli qui renvoie les reflets du soleil. Tout en haut, le sigle qui veut s'imposer. C'est une des plus hautes tours de la défense. C'est un peu comme ces villages toscans où, au Moyen-Âge, chaque habitant fortuné voulait construire la tour la plus haute du village. On est au pied de l'immeuble, plus d'un millier, très bruyant, mais un peu frustré. Les portes sont fermées, il n'y a même pas de flics pour qu'on se défoule. Nous rejoignons des retardataires, et non des moindres. Ils viennent du sud-ouest, où le site va entièrement fermer. Ils sont en grève depuis 3 semaines, et ils sont très remontés. On les acclame. La tension monte, je me faufile vers les premiers rangs. Les portes vont céder, c'est clair, quelques costauds s'y attellent. Les portes s'ouvrent. Derrière, les vigiles ne font pas le poids. On entre tous dans un genre de patio salle d'attente. Des secrétaires, des hôtesses d'accueil n'emmènent pas large. Leur sourire est forcé. Dans les étages qui donnent sur ce patio, les cadres nous regardent, protégés par de grandes verrières. Des œufs s'envolent et s'étalent à hauteur de leur tronche. C'est la Lali. On investit les lieux. Les pétards rendent l'endroit assourdissant. Des copains qui ont amené des sacs de produits les renversent dans les escaliers. C'est casse-gueule, mais ça fait de l'effet. Les caméramans de TF1 qui ont raté la scène demandent qu'ils la rejouent. Les copains se plient de bonne grâce, transpercent un nouveau sac et répandent les granulés avec des gestes assez gracieux. Les caméramans ont l'image. Ils peuvent se tirer. Un collègue pique un téléphone. Les revues publicitaires valsent. Des manifestants, en nombre, se rendent vers la cafétéria au sous-sol et se font servir des repas gratuitement, aux frais du patron, pendant que d'autres s'approprient les quelques bouteilles de vin disponibles. Dans un couloir, à force de pétards et de fumigènes, on ne voit plus rien. Et ça pue. La moquette commence à brûler, et les plantes, de prix, sont allées valser. Une délégation est reçue. On était en partie là pour ça, mais on s'en fiche. En fait, on est là pour se défouler de tout ce qu'on vit à l'usine. Dehors, les bouteilles qui viennent d'être piquées tournent comme des joints dans un concert. Le hall est plutôt dévasté. Pourtant, le patron se refuse à faire intervenir les flics. Les saccages, tout jouissifs qu'ils soient, se font avec l'énergie du désespoir. Au fil des années et des divers plans sociaux, on y a laissé beaucoup de plumes, et on sait qu'on va en laisser encore. Nos actions vont sans doute réduire l'hémorragie, mais celle-ci va encore continuer. Des copains vont nous quitter, changer de région, et on va se retrouver à beaucoup moins pour faire le même travail, voire pire. On n'arrive plus à gagner, même si on est encore nombreux à se déplacer pour manifester. Le climat s'apaise, il n'y a plus de pétards, et on attend la délégation.

Plus tard, on s'en doutait, cette dernière annonce que sur les 800 suppressions d'emplois prévues, il n'y en aura que 600. Toujours le jeu des enchères où tout le monde prétend avoir gagné. On repart. Salut à quelques collègues d'autres sites et retour vers nos cas respectifs. Sur le trajet, l'ambiance est moins chaude, moins gaie qu'à l'aller. Un copain du syndicat aura beau dire qu'on a fait reculer la direction, on y croit à peine. Un collègue, au fond du car, sort de sous son manteau une bouteille de whisky qu'il a dégotée et qu'il s'est autorisé à prendre lors de son incursion dans un bureau. Il affiche un air de victoire sur son visage et on se met tous à rire. Il est content de son coup. C'est la route du retour. Le soleil se couche. Demain, il faudra retrouver le travail. D'autres souvenirs qui remontent. Quand les ateliers de toute l'usine faisaient grève à tour de rôle. Les gueules de nos chefs qui, dans ces moments-là, n'arrivaient pas à se faire entendre. Non, moi, je suis en grève à partir de maintenant. Les assemblées générales devant les portes de l'usine et l'enthousiasme des grévistes. Une manif dans l'usine, pas très efficace mais plutôt réjouissante quand on a fini par pénétrer dans les bureaux de la direction.

0: On sait qu'il y en aura d'autres, c'est inéluctable, parce qu'on ne se laissera pas faire, même si l'usine c'est loin d'être la lutte tous les jours, et qu'il y a des jours où on avale des couleuvres. Mais c'est dans ces moments-là, lorsque l'étincelle brille dans les yeux des ouvriers en grève, lorsqu'ils se réapproprient leur vie, que j'ai encore un peu d'espoir en des jours meilleurs.
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0: je suis en pleine crise existentielle, je sais plus quoi faire de ma vie, et là, je me dis...
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5: L'éternelle revendication ouvrière, c'est qu'on ait enfin, un jour, plus d'égards aux hommes qu'aux choses, écrivait Simone Veil en octobre 1936. La joie ressentie lors des grèves de mai et de juin, ce sursaut de dignité commençait alors à vaciller dans le pays. Et un demi-siècle plus tard, l'ouvrier, syndicaliste et auteur Jean-Pierre Levaret publiait « Putain d'usine ». Personne, écrivait-il, ne parle de ce malaise qui touche les ouvriers qui ont dépassé la quarantaine et qui ne sont plus motivés par un travail trop longtemps subi, qu'il a fallu garder parce qu'il y avait la crise et le chômage. Le livre est, depuis, un classique de la littérature ouvrière. Et dans l'un des chapitres, « Dire non », Levaret faisait le récit d'une grève à l'usine dans laquelle il travaillait. Des grèves, on sait qu'il y en aura d'autres, c'est inéluctable, parce qu'on se laissera pas faire, écrivait-il. Nous publions ce texte rêvant, encore et encore, de jours meilleurs.
6: Un texte de Jean-Pierre Levaret, extrait de son livre « Putain d'usine », paru aux éditions Agone en 2005. Une lecture de Maya Mihindou et Roméo Bondon.
7: Une vie de con, c'est ça qu'on pense lorsqu'on retire nos vêtements de travail. Dans le vestiaire, assis devant une des rangées d'armoires métalliques avant de prendre la douche et partir. Enfin, quitter ce lieu d'infamie, la douche. Ce n'est pas tellement qu'on ait plus travaillé que les autres jours ou qu'on ait particulièrement transpiré. On a de la chance, le boulot ici est propre. Dans d'autres secteurs de l'usine, c'est Cayenne ou Germinal. La douche, comme pour se débarrasser du travail qui nous a collé à la peau pendant 8 heures. Se débarrasser des scories, du salariat, avant de revenir à la vie. La vraie vie. La douche est le rituel quotidien pour chacun d'entre nous. Et malheur les jours où il est impossible de l'utiliser à la suite d'un quelconque problème technique. Le passage des consignes aux collègues de la relève, la douche, et basta. Pour recommencer le lendemain, jusqu'à la retraite. Parfois, des moments forts, une réappropriation de sa vie, lorsqu'on sait dire non. Un genre d'étincelle. Pas celle qui met le feu à la plaine, non. Plutôt l'étincelle qu'il y a dans les yeux de ceux qui disent « ça suffit ». Arrêter l'atelier, appuyer sur les boutons, fermer les vannes, courir pour faire les manœuvres. Cette fois, c'est nous qui décidons. C'est la grève, tout est à l'arrêt. Les machines, les turbines, les pompes ne tournent plus. Les fluides ne circulent pas dans les tuyauteries. Les cheminées ne déversent plus leur poison. Et, plus que tout, le silence, le calme. Le symbole de notre force pour dire non à la hiérarchie, au petit chef, au patron. Je ne parle pas des journées d'action, des grèves de 24 heures décidées en haut lieu par nos stratèges syndicaux. Pas ces grèves qui ne durent pas, qui servent juste à montrer un certain rapport de force, mais qui impliquent de retourner au turbin le lendemain. Non, je parle de ces grèves qui arrivent dans les ateliers, comme ça, sans presque crier gare. On me dira que c'est catégoriel, certes. Pire même, ces grèves ne touchent souvent qu'un secteur de l'usine. C'est vrai que ce serait mieux si on faisait tous ensemble, mais les prolos ne sont pas tous les jours des révolutionnaires. On s'en serait rendu compte depuis longtemps. Parfois, ces grèves sporadiques, qui éclatent dans un secteur, un seul atelier de l'usine, font boule de neige et entrent.

entraînent les autres secteurs, par solidarité ou sur la base de leurs propres revendications. Dire non, c'est jubilatoire. C'est une façon de retrouver un peu de soi-même, un peu de la fierté qu'on a perdue en acceptant le salariat. Comme si, pour quelques jours, on prenait nos vies vraiment en main. Ces grèves éclatent souvent au bout d'un long cheminement. Une demande accrue de travail, des heures supplémentaires en pagaille, des congés qu'on ne peut pas prendre, un chef de service qui vous prend pour des cons, ou même un mélange de tout ça. On sent que ça monte. La tension qui s'installe dans les équipes, on en parle à la relève, avec les autres. Au fil des jours, des semaines, voire des mois, sans stratégie véritable, on sait qu'on va vers le conflit. On sait qu'on ne fera pas l'économie d'une grève. Le patron et l'encadrement le sentent aussi. Ils savent qu'il va se passer quelque chose, mais une fois que la machine s'est emballée, ils ne peuvent rien faire pour l'arrêter. Essayez d'acheter les plus mous, on fera sans eux. Un jour donc, on se met d'accord, et c'est la grève, l'arrêt total. On arrive le matin, à 5 heures, gréviste mais présent, pour parler avec ceux de nuit qui sont restés, tous contents du coup qu'on vient de faire au patron, d'avoir osé. Parfois, les revendications ne sont pas claires. En AG, un cahier de revendications s'élabore, ça chauffe, ça discute. D'autres fois, charge est donnée au syndicat de mettre des mots sur ce qui n'est qu'un gigantesque ras-le-bol. Les revendications ne sont pas toujours le plus important. L'essentiel, c'est surtout de montrer qu'on n'est pas du genre à se laisser marcher sur les pieds.

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1: Demande est faite d'être reçue par la direction. Au début, c'est toujours non, mais on ne se laisse pas faire. On y va directement. On sait qu'ils tiennent réunion sans nous, sur notre dos. On s'invite. Vêtus de nos tenues de travail, on se rend dans leur bureau. Ils n'aiment pas nous voir en bleu. La secrétaire de direction, l'assistante, comme on dit désormais, nous annonce et nous entrons. Ils sont là. Directeur, responsable technique, responsable des ressources humaines. On s'installe à notre rythme, dans ce bureau trop grand, au mobilier chic. Les copains sont contents d'être là pour se faire entendre. Je m'adresse au patron, annonçant la couleur et le pourquoi de notre intrusion dans leurs locaux. Le DRH aurait une mitraillette à la place des yeux, je serais mort. Mais c'est bête pour lui, il arbore une fleur de lys à la boutonnière et ça, je ne supporte pas. J'énonce nos revendications et les collègues ensuite prennent la parole. Là, c'est fort, quand, malgré le vernis qui les recouvre, nos patrons doivent écouter leurs salariés, ceux qui ne représentent à leurs yeux qu'une masse salariale, un coût fixe, qu'il faut réduire. Ceux dont il se passerait bien, des robots, ce serait tellement plus simple. La direction donne rarement de réponse lorsqu'on vient la voir comme ça. Elle explique qu'elle veut traiter avec les organisations syndicales. Que dire des syndicats? Il y a ceux qui se présentent comme des outils pour les salariés, qui accompagnent dans la lutte, qui prennent fait et cause pour les grévistes. Et il y a les autres, les responsables, toujours le stylo sorti prêt à signer n'importe quel protocole ou accord de fin de conflit. Entre nous, au fur et à mesure que le conflit se poursuit, on se retrouve en nager. C'est bien simple, on est plus souvent à l'usine quand il y a grève que lorsqu'on travaille normalement. Il n'y a que les grosses journées d'action qui permettent de s'offrir un jour de repos supplémentaire. Pour nos conflits à nous, nous sommes présents. Les AG sont parfois houleuses parce que rien n'est simple. Alors que les jours passent, on sait qu'on perd du fric. Et pour certains, c'est dur. On vient de rencontrer à nouveau le patron. En délégation, on parle des propositions entre nous et la discussion repart. La fin d'un conflit de ce type n'est jamais facile. Il a fallu négocier. Parfois, il a fallu s'asseoir sur un coefficient ou sur une prime. Parfois, on n'arrive pas à obtenir exactement l'augmentation qu'on voulait, ou encore un syndicat dit qu'il faut reprendre, sinon c'est le lock-out. Les raisons ne manquent pas. Alors, on vote. Quand on arrive à un tiers pour la continuation de la grève et deux tiers pour reprendre le travail, il faut s'y faire. On avait beau être un certain nombre à vouloir continuer pour obtenir davantage, c'est fini. Il y a quelques jours durs après ces conflits. La reprise est toujours pénible, comme un coup de bâton, parce que ce n'était pas la révolution, même si l'effervescence du conflit a pu le faire croire. La réalité du salariat reprend forme. On redémarre les machines, en route pour le quotidien. Quelques semaines après, pourtant, parce qu'on a tout de même obtenu des choses, ça va mieux. On en reparle, on refait des stratégies, on en entend même parler du temps où ils se frottaient au CRS, alors qu'on les connaît et qu'ils n'ont jamais fait que suivre les mouvements de loin. Au moins, ils assument l'histoire ouvrière. On a repris ce fichu turbin et on est un certain nombre à attendre cette nouvelle étincelle qu'on verra briller dans le regard des collègues lorsqu'ils oseront à nouveau dire non.

La défense, tout le monde descend. On arrive à deux cars pour aller manifester devant le siège de l'usine. Deux cars. Près de 100 gars de Rouen. C'est plutôt bien. Une énième journée de protestation contre les licenciements dans le groupe. Près de 150 emplois supprimés dans notre boîte. Quelques sites vont fermer. Les bénéfices affichés sont au plus haut. Les actions continuent à monter. Or, les plans sociaux se multiplient. Sur certains sites, comme le nôtre, il s'agit surtout de départs en retraite non remplacés et de mutations vers d'autres sites. Il y a très peu de licenciements secs. Dans nos cars, pas mal de prolos de base. En fait, ce sont particulièrement leurs postes que la direction veut supprimer. Il y aura encore plus de sous-traitance. Pour un grand nombre, c'est la virée à Paris. La défense, architecture LED pour nos décideurs. Le point de rassemblement, c'est la Grande Arche. C'est énorme, mais nous sommes nombreux et nous faisons impression. Impression sur tous ces commerciaux pressés qui avancent d'un pas rapide, portable dans une main, attaché case dans l'autre. Au bout d'une heure d'attente, quand toutes les boîtes sont représentées ou presque, la manif s'ébranle. De nombreux cadres, ou habillés comme tels, nous regardent d'un salaire. On s'en fout. On a le nombre, on les emmerde. La manifestation est bruyante. Certains ont amené des bidons d'huile vide et tapent dessus à la manière des tambours du Bronx. Il y a des pétards, des sifflets, des mégaphones et des slogans à propos des stock options du patron. Arrivé devant le siège, un immeuble tout en verre dépoli qui renvoie les reflets du soleil. Tout en haut, le sigle qui veut s'imposer. C'est une des plus hautes tours de la défense. C'est un peu comme ces villages toscans où, au Moyen-Âge, chaque habitant fortuné voulait construire la tour la plus haute du village. On est au pied de l'immeuble, plus d'un millier, très bruyant, mais un peu frustré. Les portes sont fermées, il n'y a même pas de flics pour qu'on se défoule. Nous rejoignons des retardataires, et non des moindres. Ils viennent du sud-ouest, où le site va entièrement fermer. Ils sont en grève depuis 3 semaines, et ils sont très remontés. On les acclame. La tension monte, je me faufile vers les premiers rangs. Les portes vont céder, c'est clair, quelques costauds s'y attellent. Les portes s'ouvrent. Derrière, les vigiles ne font pas le poids. On entre tous dans un genre de patio salle d'attente. Des secrétaires, des hôtesses d'accueil n'emmènent pas large. Leur sourire est forcé. Dans les étages qui donnent sur ce patio, les cadres nous regardent, protégés par de grandes verrières. Des œufs s'envolent et s'étalent à hauteur de leur tronche. C'est la Lali. On investit les lieux. Les pétards rendent l'endroit assourdissant. Des copains qui ont amené des sacs de produits les renversent dans les escaliers. C'est casse-gueule, mais ça fait de l'effet. Les caméramans de TF1 qui ont raté la scène demandent qu'ils la rejouent. Les copains se plient de bonne grâce, transpercent un nouveau sac et répandent les granulés avec des gestes assez gracieux. Les caméramans ont l'image. Ils peuvent se tirer. Un collègue pique un téléphone. Les revues publicitaires valsent. Des manifestants, en nombre, se rendent vers la cafétéria au sous-sol et se font servir des repas gratuitement, aux frais du patron, pendant que d'autres s'approprient les quelques bouteilles de vin disponibles. Dans un couloir, à force de pétards et de fumigènes, on ne voit plus rien. Et ça pue. La moquette commence à brûler, et les plantes, de prix, sont allées valser. Une délégation est reçue. On était en partie là pour ça, mais on s'en fiche. En fait, on est là pour se défouler de tout ce qu'on vit à l'usine. Dehors, les bouteilles qui viennent d'être piquées tournent comme des joints dans un concert. Le hall est plutôt dévasté. Pourtant, le patron se refuse à faire intervenir les flics. Les saccages, tout jouissifs qu'ils soient, se font avec l'énergie du désespoir. Au fil des années et des divers plans sociaux, on y a laissé beaucoup de plumes, et on sait qu'on va en laisser encore. Nos actions vont sans doute réduire l'hémorragie, mais celle-ci va encore continuer. Des copains vont nous quitter, changer de région, et on va se retrouver à beaucoup moins pour faire le même travail, voire pire. On n'arrive plus à gagner, même si on est encore nombreux à se déplacer pour manifester. Le climat s'apaise, il n'y a plus de pétards, et on attend la délégation.

0: Plus tard, on s'en doutait, cette dernière annonce que sur les 800 suppressions d'emplois prévues, il n'y en aura que 600. Toujours le jeu des enchères où tout le monde prétend avoir gagné. On repart. Salut à quelques collègues d'autres sites et retour vers nos cas respectifs. Sur le trajet, l'ambiance est moins chaude, moins gaie qu'à l'aller. Un copain du syndicat aura beau dire qu'on a fait reculer la direction, on y croit à peine. Un collègue, au fond du car, sort de sous son manteau une bouteille de whisky qu'il a dégotée et qu'il s'est autorisé à prendre lors de son incursion dans un bureau. Il affiche un air de victoire sur son visage et on se met tous à rire. Il est content de son coup. C'est la route du retour. Le soleil se couche. Demain, il faudra retrouver le travail. D'autres souvenirs qui remontent. Quand les ateliers de toute l'usine faisaient grève à tour de rôle. Les gueules de nos chefs qui, dans ces moments-là, n'arrivaient pas à se faire entendre. Non, moi, je suis en grève à partir de maintenant. Les assemblées générales devant les portes de l'usine et l'enthousiasme des grévistes. Une manif dans l'usine, pas très efficace mais plutôt réjouissante quand on a fini par pénétrer dans les bureaux de la direction. Les piquets de grève à l'entrée, au petit matin, lorsqu'on fait brûler des palettes pour avoir de la chaleur, mais surtout pour le sentiment de puissance qui s'élève du brasier. Maintenant, on fait rarement des piquets de grève, mais j'en vois encore quand je me rends dans d'autres usines en lutte. Et puis, malgré nos combats, même si on a limité la casse, on n'a pas pu tout empêcher. Il y a 15 ans, nous étions 2000. Aujourd'hui, on se retrouve à 650, tout en produisant plus. Et on sait que l'hémorragie n'est pas terminée. Des grèves, on sait qu'il y en aura d'autres. C'est inéluctable. Parce qu'on ne se laissera pas faire, même si l'usine, c'est loin d'être la lutte tous les jours, et qu'il y a des jours où on avale des couleuvres. Mais c'est dans ces moments-là, lorsque l'étincelle brille dans les yeux des ouvriers en grève, lorsqu'ils se réapproprient leur vie, que j'ai encore un peu d'espoir en des jours meilleurs.
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Avec le syndicat des gardiens et gardiennes de troupeaux, février 2025.

0: Moi, mon chien, c'est un flemmard et non, c'est un flemmard. Il aime pas se tuer à la tâche. Et donc, au bout du 7e jour, il descend voir les gens. Il accepte pas que je travaille un 6 jours sur 7. Et donc, des fois, ça m'en folle. Puis des fois, bah, je le comprends. Il a envie d'aller voir des gens, il a envie de faire autre chose. Et voilà, il veut son jour de repos. Et il a bien raison.
1: Il le prend.
0: Ouais, il le prend.
1: Il y a quand même des trucs où... C'est-à-dire que nous, on traite mieux nos chiens que ce que nos éleveurs nous traitent, quoi. En fait, la normalité du travail, elle est là, quoi.
2: Bon, moi, du coup, pour le syndicat, je reçois beaucoup de coups de fil de bergers qui, justement, arrivent au moment où ils n'en peuvent plus et où ils demandent de l'aide, en fait, enfin, en tout cas, des conseils ou du soutien, etc. Et souvent, il y a un petit critère, enfin, une espèce de conversation un peu classique que j'ai identifiée où le gars dit, bon... La cabane est vraiment pourrie, ça prend l'eau, le matelas il est moisi, soit. Bon, le salaire c'est au SMIC, c'est vraiment de la merde. Bon, ça, ok. Bon, c'était 35 heures, je travaillais, mais vraiment j'ai soigné toutes les bêtes, mais bon, ça encore ça passe. Mais là, l'éleveur il est monté et il m'a dit que mon chien c'était une bordille, et ça, c'est non. Et du coup, vraiment là, j'en peux plus, je veux me casser, comment je fais pour me casser? Et t'es en mode. Alors, ça, vraiment, dire que ton chien c'était un mauvais chien, c'était très mal de sa part, mais. Toutes les humiliations que toi aussi t'as subies, elles vont compter quand même. Enfin, on arrête de s'oublier.
0: Le syndicat, il communique de différentes manières et aussi artistiquement avec des gens qui ont fait des dessins, etc. Et il y a une image qui présente un berger qui garde sous la pluie et en dessous, il y a écrit « C'est pas la pluie qui abîme la passion, c'est les mauvais patrons. » Voilà. Et on, par là, on veut aussi dire que c'est les mauvaises conditions qui abîment la passion. Et ben dans les mauvaises conditions, il y a aussi donc ces histoires de cabanes.
1: J'ai un bon exemple parce que du coup, c'est marrant. Alors, des fois, il arrive que des éleveurs soient à la fois éleveurs et bergers. C'est-à-dire souvent, c'est des petits éleveurs. Et en fait, ils vont garder à la montagne. Ils sont salariés dans la montagne, mais ils ont quand même un cheptel et une ferme en bas. Mais ce qui se passe souvent, et ça, c'est quand même... terrible. Et même pour les plus petits éleveurs, qui font quand même partie du groupement pastoral et qui amènent des bêtes dans le truc, ces éleveurs-là, il suffit qu'ils restent 2 ans sur la montagne pour que les cabanes soient rénovées. Et là, j'ai bossé sur une montagne il y a 3 ans, et là, il y a un copain à moi qui va y aller. Et entre le moment où j'y étais et le moment où ce copain-là vient, ils n'ont pas trouvé de berger. Et il y a un éleveur qui est monté pendant 2 ans. Moi, je me suis bataillé. Genre, ma victoire ultime, c'était d'avoir une douche qui s'est envolée à cause d'une tempête au bout d'une semaine. En deux ans, l'éleveur, il a fait refaire la route. Parce qu'il fait partie du groupement pastoral. Il est propriétaire du troupeau. Il a fait refaire la route et il y a une extension à la cabane avec une vraie salle de bain carrelée. Moi, il me manquait un carreau dans la cabane. Et là maintenant, genre, il y a du double vitrage. Genre, le poêle ne fonctionnait pas. Maintenant, c'est pas un poêle qu'il y a, c'est un réacteur nucléaire, le bordel. C'est un truc de dingue. Et en fait, ça, c'est une généralité. Quand un éleveur décide d'aller garder, à défaut de trouver un berger, ou à défaut de trouver un gardien, genre la montagne, en 1 an ou 2, elle se transforme. Parce que l'éleveur, il a le pouvoir de transformer ses conditions de travail. Nous, on ne l'a pas. Nous, on est obligé de s'organiser collectivement pour transformer nos conditions de travail. Un éleveur qui possède le capital dit « moi, je veux ça ». Il peut l'avoir. L'éleveur se plaint d'avoir un crédit. Se plaint de devoir rembourser un crédit quand son ouvrier se plaint de même pas pouvoir contracter un crédit. Moi, je voudrais un crédit de 3000 balles pour m'acheter une bagnole. Et mon éleveur se plaint de devoir rembourser un crédit de 500 000 balles pour acheter une ferme.
3: 33e édition donc, de cette foire agricole de la Saint-Valentin et ce concours Mérinos et bien sûr les autres prix en présence de Madame le maire, les membres de son conseil, bien sûr des partenaires. Invité également à nous rejoindre Monsieur Claude Vulpian, je ne sais pas s'il a entendu, voilà, sa présence sera appréciée sur scène. Puis vous m'excuserez auprès des autres représentations, donc, mais ils sont associés à ce temps protocolaire.
4: Cette année encore, le SGT s'est invité à la foire de Saint-Martin-de-Crau.
3: Nous allons commencer donc cette cérémonie de remise des prix.
5: Voilà, est-ce qu'on a un représentant du GAEC, la Nuit des Canards ?
4: Une sorte de fête officielle du pastoralisme.
5: Bravo,
4: avec des officiels justement, des éleveurs et éleveuses, des bêtes, des bergers-bergères et un public curieux.
5: La petite photo. Si vous voulez regarder la photographe s'il vous plaît. Voilà.
6: Donc voilà, ce matin nous avons vu quelques ânes et je voudrais donc récompenser les éleveurs qui ont fait le déplacement. Donc les ânes d'Edouard qui sont venus avec Bagatelle et King 4.
4: Le SGT y a posé un stand et une présence avec l'appui de l'union locale CGT pour rencontrer les gens, parler, tracter et glisser des grains de sable dans cette machine lisse et bien huilée.
6: Et je tiens à remercier Monsieur Blanc.
4: Le SGT a donc interrompu la cérémonie.
7: On va interrompre la remise des prix.
8: Pourquoi ça marche pas?
7: Juste une seconde.
6: Donc le prix pour Madame
4: Ils et elles ont déployé une banderole depuis le toit de la halle, au-dessus de l'estrade où se tenait la remise des prix. L'une d'elles monte sur la scène, mais la sono déconne. Les organisateurs de la foire tentent de contenir le SGT en leur proposant un temps de parole à la fin. Mais il n'en est pas question.
6: Ensuite, Monsieur Brumelot, s'il vous plaît. Monsieur Brumelot qui est venu avec...
4: Le micro pirate finit par marcher. Attention, l'arsène de l'espace. Leur prise de parole commence. Mais la remise des prix continue en parallèle, tout à côté, une situation ubuesque. Attention, relarsène de l'espace.
9: Une minute, je parle. Une minute. Je parle une minute.
10: On avait fait la peine tendue en vous disant...
11: Une minute, je vais parler. Aux éleveurs qui sont présents ici, on voudrait vous dire que vos représentants de la FNSEA, aujourd'hui, on devait les rencontrer autour d'une table pour parler des conditions de travail des bergers, et ils ne sont pas venus. La rencontre, elle a été annulée aujourd'hui. La précédente, elle a été annulée. Et la suivante, elle est annoncée annulée. C'est pour ça qu'on vient, parce qu'on n'a pas le choix. Les éleveurs, on voudrait vous dire aussi qu'on vous voit. On vous voit nous faire des contrats à 35 heures alors qu'on travaille 80 heures par semaine et dire que c'est les comptables. On vous voit nous payer un SMIC alors que vous voulez des bergers expérimentés. On vous voit. On vous voit nous dire que l'eau elle est potable alors que le captage il est en dessous de là où les brebis elles chient.
12: Les ânes ont l'air d'avoir peur des hurlements.
11: On vous voit ne pas faire les contrats. On vous voit nous embaucher au black. On vous voit ne pas envoyer les papiers d'arrêt maladie et d'accident de travail à la MSA. On vous voit raconter partout que le métier de berger, c'est un métier passion et se servir de la passion pour nous traiter comme des moins que rien. On vous voit et on voulait vous dire que c'est fini. C'est fini le temps du bon berger qui dit rien.
12: Avec Maya 5 et il vient de la Drôme.
11: C'est fini et les choses, elles vont changer. Les choses, elles vont changer. Et aux bergers salariés qui sont ici, on voulait vous dire, ensuite, ayez pas peur du syndicat. Votre travail, il a une valeur. Le palier 7, c'est le palier minimum que vous devez exiger. L'indemnité pour les chiens de conduite, pour les équipements, c'est juste la base. On voulait vous dire aux bergers salariés, ayez pas peur du syndicat. Le syndicat, il nous protège. Le syndicat, il nous permet de travailler correctement. Le syndicat, il nous permet de travailler dignement. Et on se bat pour vivre dignement de notre travail. Ça suffit cette remise des prix.

0: le 25 et 26 avril 2025, du coup, à Saint-Jean-du-Gard, on organise un événement qui s'appelle Massif Attaque. Donc, c'est un rassemblement des bergers, vaches et chevriers en lutte. C'est organisé par les SGT. C'est à la fois un temps de rencontre entre SGT et ouvert à un public. Au programme, il y a des discussions publiques qui sont prévues. Et c'est aussi un événement festif où le soir, il y aura des concerts et des DJ.
1: Il y a un autre rendez-vous. C'est genre demain. C'est la révolution prolétarienne mondiale. Ouais, on a prévu ça.
2: 15h, c'est ça? 15h?
1: Quel que soit le jour où tu écoutes ça, cher auditeur, genre demain, c'est la révolution prolétarienne mondiale. Voilà. Ouais. Ouais, ou le 15. Enfin, c'est le 15, c'est le 15 de ton mois. Ton mois.
3: Nous avons profité de ce rassemblement de SGT à la foire de Saint-Martin pour discuter autour du micro avec plusieurs d'entre elles. Merci à Eglantine, Benoît, Célia, Lison, JC d'avoir partagé leurs témoignages. Merci à Noé et aux copains pour les prises de son. La musique, c'est Boucan, un morceau titré Hana 89 sur l'album Ballad of John Kairos. Bonne écoute et rendez-vous donc à Saint-Jean-du-Gard le 26 avril pour Massif Attaque si vous voulez rencontrer en personne les SGT.
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2: Alors l'année dernière avec Marie-Queux, on avait pas mal parlé, il y avait Samuel aussi un petit peu, on avait pas mal parlé de, je sais pas, le métier, la pratique, la, tout ce que ça représente de belles choses ou de galères et de tout ce que peuvent être les revendications là, du syndicat. Il y avait un peu dans nos discussions le fait qu'il y a des tentatives de... comment dire, de négociations qui se jouent à des endroits où vous êtes un peu plus isolé que maintenant, parce que c'est au niveau départemental, que c'est des commissions, des trucs un peu spécialisés, là, des lieux de discussion un peu restreints, là, dans lesquels tout se négocie, là, âprement, on dirait. Moi, c'est un peu cette question aussi que j'avais envie de vous poser. Qu'est-ce qui s'est passé depuis, enfin...
1: Bah du coup, alors, la question, qu'est-ce qui s'est passé depuis l'année dernière ? Il s'est du coup rien passé, hein, grosso modo, c'est-à-dire que là, tu poses la question des négociations. En fait, il y a deux types de négociations, des négociations territoriales, c'est-à-dire que sur chaque département, on a la possibilité d'ouvrir des négociations territoriales qui n'aboutissent en ce moment de toute façon pas à grand-chose, et en plus de ça, il y a des négociations nationales, c'est-à-dire que nous, en tant que syndicat de bergers, tous les syndicats de bergers existants là, on essaye d'ouvrir des négociations nationales pour créer une convention collective, un avenant à la convention collective nationale des salariés agricoles spécifique aux bergers, et enfin aux gardiens de troupeaux, c'est-à-dire aux bergers, aux vachers et aux chevriers. Et il se trouve que, par exemple, aujourd'hui, typiquement, on a été là pour ça, mais en fait, ce n'est pas uniquement pour ça qu'on était là. Mais la première raison, c'est qu'en plus, on a été là pour... en fait, ils ont annulé cette négociation, c'est-à-dire que c'est une négociation qui est censée se passer en plusieurs temps, et en fait, il y en a plus d'une sur deux qui décident d'annuler en disant « bah, on a mal aux pieds » ou je sais pas, enfin, ils inventent des trucs un peu pénibles pour dire que voilà. Et du coup, ils retardent, ou en tout cas, ils bottent en touche par rapport à leur responsabilité de devoir négocier la convention collective qu'on essaie de faire exister nationalement sur les gardiens de troupeaux en général, parce que bon... qui est une convention collective nécessaire parce que de toute façon on a un mode de vie, un mode de vie au travail qui se réfère au Moyen-Âge, quoi. On n'a pas d'eau, pas d'électricité, on galère plus que tout et on est seul, donc tout est très compliqué. Après, on était là pour cette raison-là, là particulièrement aujourd'hui, parce qu'en plus c'était le jour où ils ont annulé la négociation de ce mois-ci qui était censée exister. Même si ce truc-là n'existait pas, il y a autre chose qui est un peu plus de l'ordre du symbolique, qui est de toute façon... Enfin là, du coup, il faudrait restituer un petit peu toutes les remises de prix auxquelles on a assisté aujourd'hui. C'est-à-dire que c'est quand même des gens qui s'autocongratulent entre eux d'exister et d'être... Ils sont très fiers d'avoir des belles brebis, de comparer la taille de leurs brebis et tout ça. Et de dire qu'ils sont les détenteurs ultimes du terroir... de la Croix, là en l'occurrence, mais même français en général. Et sur 3 heures d'intervention, il n'y a pas une seconde qui est dédié aux gens qui produisent cette qui travaillent cette matière-là. C'est-à-dire qu'en fait, c'est des patrons qui s'autocongratulent d'avoir des bêtes. À aucun moment, on se pose la question de qui s'occupe de ces bêtes. Et ceux qui s'occupent de ces bêtes, bah, c'est nous, c'est les bergers, les vaches, les chevriers. Et du coup, d'une manière un petit peu symbolique, il faudrait faire exister, de toute façon, négociation ou pas, il faudrait faire exister le fait que la ruralité, c'est pas juste un univers de petits patrons tout seuls qui existent sans les ouvriers qui produisent de la valeur, quoi. Et de toute façon, dans cette grande kermesse du patronat, quoi qu'il arrive et quel que soit le stade de négociation, même si à un moment, ça nous irait d'être un peu moins violent ou virulent dans ce qu'on fait, par exemple, mais en tout cas, on continuera toujours à aller là-dedans, parce que ces gens-là défendent une espèce de ruralité une et indivisible, complètement fantasmée et hyper belle. Et dans tous les cas, ça nous intéressera un petit peu toujours d'aller se poser là et foutre un barnum dans cette foire au milieu d'un univers, un peu comme pour être un furoncle sur le cul de la princesse, quoi. Voilà. Non, j'exagère, j'ai trop parlé.
0: La réunion de négociation nationale, elle devait avoir lieu vraiment aujourd'hui. Donc, elle a été annulée quand ? La semaine dernière. Voilà. Donc, c'est tout le temps ça, c'est des annulations au dernier moment, sans forcément de motif, parce que y a pas... nous, on s'est organisé, mais on n'a pas besoin de motif pour que ça soit annulé. Donc ça nourrit aussi un peu la colère, et quand on sait qu'il y a plein de situations inadmissibles qui continuent, quoi, et que chaque année, c'est des nouvelles personnes qui les vivent. Et donc, c'est pour ça que le slogan qu'on a choisi hier soir, c'était les salariés. Non, c'était.
1: Ah, il y en a eu plein.
0: Non, mais la banderole, c'était.
1: Salariés exploités, c'est quoi ?
0: Notre travail a un prix. Salariés exploités.
1: C'était en référence au fait qu'eux, ils se délivrent des prix, mais que du coup, le vrai prix qui n'est pas mentionné.
0: Nous aussi, on aimerait avoir nos prix. Le prix du salarié moins bien payé.
1: Salariés exploités.
0: Salarié le plus mal logé.
1: Exploité, ouais.
2: Tout à l'heure, moi, il y a une discussion que j'ai trouvée assez parlante, quoi, qui était sur le fait de dire, quand on est dans ces conditions de travail-là, en fait, on n'est plus salarié, on est associé dans une activité entre quelqu'un qui possède des bêtes et les personnes qui s'en occupent, quoi. Et du coup, il y a un truc comme ça, là, de représentation, de position, toujours de domination. C'est un peu ce que tu rappelles en disant ils annulent une réunion, en fait nous ils s'en foutent, nous aussi on a dû s'organiser pour pouvoir y être, etc. Peut-être qu'il y a une aspiration un peu dans tout ce que vous menez qui est de dépasser cet état de subordination, quoi, et qu'il y a peut-être un truc qui serait soit en partageant le travail, soit en s'associant vraiment entre les personnes qui prennent soin et les personnes qui possèdent les troupeaux.
0: C'est pas forcément qu'on demande à on sait pas, je pense qu'on demande à s'associer, c'est qu'on nous demande, les efforts d'un associé, mais en fait c'est pas notre exploitation, c'est pas nous qui allons revendre la ferme, c'est pas nous qui allons revendre le troupeau, c'est pas notre capital, et donc on peut pas faire 70 heures semaine en étant payé 1500 euros, c'est ça, parce que nous on a des frais ensuite qui nous sont propres et que c'est pas la ferme qui va, c'est pas le groupement pastoral qui va financer ces frais là.
5: En fait, le problème, effectivement, c'est que nous, on est salariés et que les employeurs ont l'air d'attendre de nous qu'on fasse un travail qui serait en fait plutôt proche de celui qu'un associé pourrait accorder à l'entreprise. Alors que nous, on est bien salariés, on travaille à l'heure. Et je pense que les employeurs, alors, à savoir pourquoi ils font cet amalgame, peut-être que ça les arrange bien, mais ils ont l'air d'attendre de nous que nous ne comptions pas nos heures et que nous investissions dans l'exploitation comme eux le feraient, comme un associé le ferait, alors que nous...
0: La passion parle, et eux, ce n'est pas que la passion qui parle, c'est aussi leur capital qui parle.
5: Voilà, c'est ça. Alors que nous, on ne capitalise pas dans l'exploitation.
0: Juste pour la beauté du geste.
5: C'est ça. Donc l'idée n'est pas tant d'aspirer à un statut différent, mais bien de revendiquer notre statut de salarié et qu'on travaille pour nos heures et qu'en aucun cas les employeurs peuvent attendre de nous qu'on sacrifie une partie de notre temps, qu'on sacrifie une partie de notre vie pour leur exploitation, en tous les cas pas gratuitement. Et la problématique, elle tourne beaucoup autour de ça. Quand ils ont l'air de ne pas comprendre pourquoi les salariés, on fait un beau métier, dans ce métier on ne compte pas ses heures, si, en tant que salarié on compte nos heures et c'est comme ça qu'on gagne notre vie.
6: Pourquoi 1500 euros par mois, ou même 1800 euros par mois, ça ne nous suffit pas parce qu'on y est. Il y a des bergers qui travaillent. Ouais. C'est encore assez fréquent d'avoir des bergers qui travaillent 7 jours sur 7 pendant 4 mois, 5 mois. Et je ne sais pas c'est quoi le plus bas salaire.
7: Ça ne vaut même pas 500 balles, ça dépend de qui. Mais oui, il y a un truc en fait. En fait, tout ce qu'on dit ici, c'est juste que du coup, c'est en tant que syndicat, syndicat de salariés, on a pour mission de réinvestir la question de la lutte des classes, en fait, très basiquement. Aujourd'hui, il y a un déni de reconnaissance de l'existence de ce truc qui s'appelle genre la lutte des classes et qui est quand même très bien théorisé par pas mal de gens dans le monde, c'est-à-dire d'un employé par rapport à son patron, genre la question de l'associé. Enfin, moi, je me considère comme associé à mon patron le jour où il me donne la moitié de son capital et que du coup, j'en bénéficie. En fait, c'est pas le cas. Le truc qu'il y a en plus dans l'agriculture par rapport au reste du monde, même le monde est, en général, le monde dans lequel on vit, il est quand même relativement, il fait un déni de reconnaissance de la lutte des classes, c'est clair. Mais il y a dans une usine ou même dans un petit restaurant, quoi, on fait la différence entre le propriétaire du restaurant et le serveur. Dans l'agriculture, il y a une hégémonie culturelle qui est encore plus bizarre. C'est-à-dire qu'en fait, il y a beaucoup de gens, par exemple, qui vont être des patrons, qui ont des idéaux, entre guillemets, humanistes ou presque de gauche, et qui vont devenir des patrons et en fait, qui vont désinvestir le rapport politique qu'ils avaient ailleurs une fois qu'ils arrivent dans l'agriculture, parce que l'agriculture française est une et indivisible, et le paysan est un petit paysan qui galère. Qu'il soit gros ou petit, même le gros paysan aujourd'hui... les mecs de la FNSEA vont se défendre en disant « nous sommes des gens qui galèrent ». Le mec est assis sur 1 million de capital, il a 5 tracteurs, mais il considère quand même qu'il est genre le fond de l'exploitation capitaliste. Alors qu'en fait, ce mec-là emploie des gens qui, eux, sont le réel fond de le truc. Ce qui ne veut pas dire que chez des paysans qu'on connaît, ce qui ne veut pas dire que ces gens-là ne galèrent pas. C'est juste que par contre, ils n'ont pas le droit d'indexer. Le rapport d'exploitation du monde à eux-mêmes. C'est-à-dire que si eux sont exploités, en fait, les gens qui les exploitent le sont encore plus et sont dans un truc. Si eux sont exploités, ils sont exploités par le grand capital, mais eux sont le petit capital et ils exploitent le prolétariat. En fait, c'est très basique. C'est-à-dire que, en fait, juste réaffirmer cette question de lutte des classes qui est quand même relativement essentielle, qui a déjà du mal à exister dans le reste du monde, mais qui, pour le coup, est complètement annulée dans l'agriculture par une forme d'hégémonie culturelle qui tend à dire que tout le monde dans la ruralité serait un peu le délaissé, tout le monde serait un peu au même titre, le possédant comme le possédé, complètement délesté des privilèges du bobo rural, quoi, du bobo citadin. Et du coup, il y a un truc un peu où, en fait, nous, on essaye de se battre, on joue des coudes à l'intérieur de ce truc-là pour essayer de refaire exister ce truc qui est une réalité. C'est-à-dire, en fait, le monde du travail, il est partout pareil. Et dans l'agriculture, on n'échappe pas au reste des choses. Il y a une grande bourgeoisie, une petite bourgeoisie et un prolétariat. Et en fait, on ne déroge absolument pas à la règle, au même titre que des gens qui vivent et travaillent d'autres choses que de l'agriculture. Mais l'agriculture aujourd'hui, même si elle a du mal à réussir à être une réalité, elle reste confinée au rang de fantasme, en fait. Voilà. C'est un peu ça le truc. Et tout ce qu'on fait là, vous m'arrêtez si je dis des conneries, mais tout ce qu'on fait là, par exemple, dans le cadre du syndicat, ça tend à ça, en fait. Réinvestir le rapport de classe, le réassumer, réexpliquer en permanence, redire tout le temps, et par rapport à Saint-Martin-de-Crau, tu vois. Parce qu'en fait, Saint-Martin-de-Crau, la foire où on était tout à l'heure, il y a des gens, même dans les prises de parole, des gens qui disent l'agriculture est en mal, un truc machin, nous agriculteurs, les mecs ont vraiment des discours de personnes exploitées, quoi, dominées, quoi. Et à aucun moment, et en fait, la moitié des gens qui sont à cette foire-là, ils viennent, c'est des bergers qui viennent acheter à 250 balles des pompes pour l'été d'après,
1: Alors que ces mecs-là, genre, touchent que dalle, quoi. Enfin, genre, c'est-à-dire, ont zéro thune. Et ces mecs-là, la moitié des mecs qui composent cette foire sont même pas mentionnés dans le truc.
6: Tout à l'heure, à la foire, j'ai fait un tour, comme à peu près tous les bergers qui venaient hors cadre de cette action. J'ai fait un tour des stands. Ben, moi aussi, j'aimerais bien pouvoir m'acheter une cloche, pas m'acheter une cloche sur 70 euros. Après, j'ai fait le tour du camion des équipements. Ben, moi, j'aimerais bien pouvoir m'acheter un super pantalon qui résiste bien aux ronces, qui résiste bien à la pluie, ou une super veste à 160 balles. Ben, j'aimerais bien pour pouvoir être bien équipé, avoir un truc léger dans mon sac à dos. Mais j'ai pas de prime d'équipement, donc je vais rester avec mon manteau qui est pas forcément le plus adapté.
8: Bon, alors voilà, on est le 12 février, on est à la foire de Saint-Martin-de-Crau, là où les gardiens de troupeaux achètent leur matériel, et on va aller faire un petit tour.
9: Ah, ouais. Ah voilà, d'accord.
8: Bonjour.
9: D'accord, d'accord.
8: Mais qu'est-ce qu'on a fait ce matin? Ça coûte d'accord. combien, s'il vous plaît, un chapeau pour se protéger du soleil?
9: Ceux-là, ils sont en ce moment en promotion. Ils sont à 60 euros.
8: D'accord.
9: Voilà, donc profitez de la promotion aujourd'hui.
8: D'habitude, c'est combien?
9: D'habitude, ils sont à 75 ou 85 euros selon les chapeaux.
8: Okay,
9: donc oui, exceptionnellement, voilà.
8: D'accord.
9: Merci. De rien.
10: Du coup, je voulais savoir si vous avez des bergers qui viennent vous acheter des chaussures.
11: Oui, très régulièrement, une grosse clientèle de bergers traditionnellement sur la foire de Saint-Martin-de-Crau, mais aussi sur tous les événements agricoles dans l'année, on a une grosse clientèle de bergers.
10: Vous diriez que c'est quoi qu'il faut comme genre de chaussures?
11: On est essentiellement chez les bergers sur des chaussures qui sont plus souvent doublées en cuir à l'intérieur pour permettre d'avoir une chaussure qui traverse la saison complète, quoi, autant l'été que l'hiver. Ouais. Traditionnellement, les bergers sont plutôt attirés par les chaussures cousues et non collées parce que c'est un peu moins sensible au fumier notamment, qui a tendance à tout bouffer. Donc là, les coutures, ça tient toujours un petit peu mieux. Berger, vraiment la chaussure traditionnelle berger, on est sur ces produits-là.
10: Okay. Ça coûte combien?
11: Sur ce produit-là. Alors là, on est sur un modèle à 190 euros en tout cuir. La reine étant la perfecte, qui elle est à 359 euros. Mais on a de plus en plus de bergers qui vont sur des chaussures un peu plus techniques que l'on trouve actuellement, c'est-à-dire les chaussures en Gore-Tex, doublées en Gore-Tex, où on a une parfaite étanchéité, mais c'est vrai qu'en termes de phénomène de sudation, c'est un peu plus sensible, on transpire un peu plus l'été. En pleine saison, en estive, par période chaude, on y transpire un peu plus que dans du tout cuir.
10: Et en Gore-Tex, c'est quoi les prix à peu près?
11: Les Gore-Tex, pour avoir un produit vraiment qui traverse la saison pour un berger, il faut partir dans les 200 euros, à peu près entre 200 et 300 euros. Voilà. Après, la différence va se jouer sur la rigidité de la chaussure, la hauteur de tige, des choses comme ça, mais on est dans ces budgets-là à peu près. Voilà.
10: D'accord.
12: Et elle dure combien de temps la chaussure? Le berger, vous...
11: Alors le vendeur de chaussures qui va vous dire avec ce modèle, vous allez faire un an, deux ans, trois ans, il est en train de vous mentir.
10: Ouais. Ah ouais.
11: Parce, ben, y a pas, moi je suis incapable. Non, ça veut absolument rien dire parce que tout dépend le biotope dans lequel on est, tout dépend l'entretien à lequel on s'astreint. Au niveau de la chaussure, vous êtes dans une montagne qui est terreuse, ben vous l'allez abîmer trois fois moins que si vous êtes dans des pierriers. C'est vraiment très très variable là-dessus. Là, l'entretien joue énormément aussi. Voilà, je ne vais pas vous dire une durée parce que ça serait vous mentir.
10: D'accord. Et pour le reste du matériel, vous diriez qu'on a besoin de quoi comme matériel en tant que berger-bergère de...
11: Traditionnellement, il y a parapluie, vêtements étanches, une paire de jumelles.
10: Vous en vendez, vous, des jumelles?
11: Oui, j'en ai un petit peu, oui, tout à fait. Voilà, on est dans ce type de produit-là, coutellerie.
10: C'est quoi les fourchettes de prix des jumelles?
11: Jumelles, on commence, les premiers prix qui tiennent la route, on est à 35 euros sur des modèles très basiques, et après on est autour des 150 à 200 euros à peu près.
10: Voilà. Et les couteaux?
11: Les couteaux, il y en a à tous les prix, c'est une vingtaine d'euros quoi.
10: Ouais. Et les vestes, des vestes pour le mauvais temps quoi, et le froid?
11: Après si on part sur des simples kawé, on est sur des produits autour des 30 euros. Après si on va sur des produits un peu plus techniques, en Gore-Tex, si on les veut doubler chaud, si on les veut avec du Kevlar pour la résistance à la ronce, tout, on va monter sur des produits à 150-200 euros.
10: Oui, voilà. Parce qu'en septembre, quand il pleut et qu'il fait froid, il faut des vêtements chauds.
11: Ouais, voilà. Okay. C'est la même chose pour les pantalons, des pantalons doublés chauds ou des pantalons plus légers, il y a un peu toutes les gammes.
10: Okay. Les pantalons, c'est quoi le début des prix à peu près?
11: Le premier prix, on est à 20 euros sur des treillis classiques. Et après, on va monter sur les produits autour des 60 euros.
10: Ouais, et ça, c'est pour le froid, c'est ça?
11: Le froid ou la pluie.
10: Ok, ouais. Mais à 20 euros, on ne trouve pas un vêtement pour le froid ou la pluie
11: Introuvable. Introuvable. Un produit pour la pluie, vous prenez le Gore-Tex à l'intérieur, ça vaut 20 euros le mètre carré pour le faire fabriquer un pantalon. Et le Gore-Tex, c'est que la doublure intérieure. Celui qui vous vend un pantalon à 20 euros à un Gore-Tex, il vous ment. Hein. C'est juste impossible. Techniquement, c'est juste irréalisable.
12: Est-ce qu'il y a des produits dans les zones que vous vendez pour le Gore-Tex ou...
11: Oui, bien sûr. Il y a des graisses pour imperméabiliser, entretenir, tout à fait.
12: D'accord. Et ça
11: coûte combien ? Entre 10 et 15 euros, à peu près. Voilà.
12: Bah, merci.
11: Je vous en prie.
6: Mais c'est, ben, tout à l'heure, c'est ce qu'on disait, nos salaires, des fois, ils peuvent être un peu... Ben, il y a des personnes et des éleveurs, ils vont jouer sur ça, ils vont les trouver choquants. Ben, ce salaire, il est à mettre en rapport au nombre d'heures qu'on travaille sur la montagne. Et quelqu'un qui est en simple poste et qui travaille 7 jours sur 7... Mais ces 2 800 euros, en fait, il ne les a pas volés, parce que ce n'est pas que 2 800. C'est aussi dans ces 2 800 euros, ben, y a l'équipement, tout l'équipement qui s'est payé. Il y a tout l'entretien de ses chiens de travail qu'il a eu à l'année, le temps de dressage qu'il a eu sur ses chiens, le temps de réparation de sa bagnole qu'il a usé sur les pistes, et tous ces temps de... entre guillemets, ben, de repos qu'il n'a pas pris pendant l'été, qu'il faut qu'il prenne ensuite. Et voilà. Donc, il y a tout ça qui est compris dans un salaire. Donc, c'est sûr que les éleveurs, ils vont jouer, entre guillemets, jouer sur le fait qu'eux se sortent des petits salaires. Mais c'est quoi ce petit salaire ? Il sert à payer quoi ? Nous, il nous sert à payer nos voitures, nos chiens, notre nourriture, notre logement, notre forfait de téléphone... Les chaussures, notre équipement, je l'ai déjà dit. Et eux, souvent, sur une ferme, bon, bah, y a une partie de la nourriture qui est produite. Le logement, il peut être compris sur la ferme ou pas. Les véhicules, ils sont sur la ferme. L'essence pour aller, ils en profitent pour... Quand ils vont à la coopérative, ils en profitent pour faire leurs courses. Donc l'essence, c'est sur la ferme. Le téléphone, c'est sur la ferme. Les assurances de la voiture, c'est sur la ferme, etc., etc. Donc... Ok, ils ont un petit salaire, mais qui leur sert à quoi déjà ? Et en plus, derrière, ils ont un capital qu'ils vont revendre quand ils partiront à la retraite.
2: Il y a des gens aussi, là, parmi tous les éleveurs, éleveuses que vous rencontrez, qui le reconnaissent, ça, qui le disent aussi avec ces mots-là, et qui sont dans un truc de compréhension, quoi, mutuelle. Bah oui, nous on est les proprios, on est les patrons, vous êtes les employés et on est clair sur les statuts, sur ce que ça induit de paiement du travail, sur tout ça.
6: Il y en a peu, il y en a très peu. Il y en a et l'objectif c'est de trouver ces personnes-là pour travailler avec eux, mais c'est loin d'être la majorité. Là, dans les personnes qui sont syndiquées, il y en a quelques-uns qui sont au clair avec leurs employeurs sur leur investissement syndical. Et il y en a d'autres qui ne vont pas leur dire ou qui font en sorte que leur visage ou leur nom ne circule pas trop pour...
1: Il y en a des biens, c'est un peu
6: pour
1: comme...
6: Pour pouvoir être embauché.
13: Oui, mais en plus, je trouve qu'il y a une ambiance un peu générale où quand exceptionnellement, tu as des employeurs qui payent bien et puis qui fournissent des bonnes conditions de travail, toi, à la limite, il faut leur dire merci, quoi. Enfin, alors que c'est normalement le minimum, c'est les droits, c'est comme ça, quoi.
0: Puis pour rebondir sur ce qu'elle a dit, Glantine, sur qu'est-ce que possèdent les éleveurs, en fait, et ceux qui nous embauchent. Par exemple, moi, à la dernière négociation de contrat que j'ai eue, j'ai accepté d'aller bosser sur une ferme en disant OK pour un TESA, donc un contrat des plus précaires dans l'agriculture. Je suis OK pour faire un mois au SMIC sur une période d'essai. Par contre, j'ai 10 ans d'expérience, j'arrive avec deux chiens, un véhicule. Je vais quand même derrière signer. Je vais demander à être au-delà du SMIC et pas rester au SMIC. Voilà. Et mon argument, c'est l'expérience. Ça va être mon premier argument. Et sa réponse a été de me dire « Mais attends, ça, il va falloir qu'on en parle parce qu'en fait, moi, je refuse de te payer plus que ce que je me paye moi-même. » Et du coup, si lui-même se sort un SMIC, il va jamais me proposer... Alors que, comme Églantine l'a dit, lui, sur son salaire, il aura déjà en fait déduit plein de frais inhérents à la ferme, alors que moi, avec mon salaire à la fin, j'ai mon loyer à payer, l'essence, les croquettes pour les chiens, le matériel pour travailler. Et en fait, à la fin, il me reste... c'est sûr qu'en tout cas, je gagnerai moins que lui, quoi. Mmh. Voilà. mal dit. Mais...
1: Leur argent, c'est de l'argent de donner.
2: En fait, mais il y a des différences énormes aussi entre les unes et les autres. Là, où, enfin, je ne sais pas, vous parlez de certains avoir fait des saisons à 1200 balles, des fois d'être payé 2800.
1: Mais quand bien même on a les meilleures conditions de tous les temps et qu'on est payé 2800. Alors moi, je ne sais pas qui est payé 2800 balles ici pour...
6: Personne derrière toi.
1: Ok, donc il y en a un, on en a trouvé un, tu vois. Mais en tout cas, c'est le seul mec que je connaisse de ma vie de 20 ans de berger qui soit payé 2800. Enfin, bref, ça existe, hein, il y en a.
5: Je veux bien préciser là-dessus. Alors, effectivement, c'est un salaire particulièrement exceptionnel, mais qui est issu d'une âpre négociation avec effectivement des employeurs qui étaient à l'écoute. De l'argumentaire, donc chose qui est déjà de base extrêmement rare. Et ensuite, effectivement, ce salaire en fait est le prix d'un sacrifice de mon jour de repos hebdomadaire obligatoire, qui habituellement dans la profession, quand on travaille en simple poste, en fait, il nous est souvent imposé de travailler 7 jours sur 7, et des fois proposé d'être rémunéré au black, non déclaré. Et moi, lors de cette négociation, j'ai exigé que ce salaire habituel qui m'a proposé au black soit mis sur mon taux horaire, que mon taux horaire soit majoré pour qu'on arrive au compte qu'il avait l'intention de me donner pour le sacrifice de mon jour de repos hebdomadaire. Mmh. Et effectivement, ce salaire, il est absolument exceptionnel et il est basé sur exclusivement 44 heures de travail que... déclaré, alors que concrètement, j'en fais entre 70 et 90 par semaine. Et des fois même plus, mais on va essayer de rester un peu... Et donc voilà. Donc non, effectivement, ça peut paraître une grosse somme, mais ça ne l'est pas. Et majoritairement, on tourne plutôt autour de salaires de 1800 euros pour les mêmes conditions, 7 jours sur 7, pour officiellement 44 heures et pour réellement 90. Donc on est vraiment sur des salaires qui sont très très bas, en dessous du SMIC auto-horaire.
6: Et dans ces 90 heures, c'est toujours pareil, c'est, ben, qu'est-ce qui est considéré comme travail, puisque c'est 90 heures de travail, on va dire, avec les bêtes, et il y a aussi le côté astreinte où on est bloqué, et des fois il y a une piste, on pourrait descendre le soir, etc. Mais,
0: Et à ça aussi on peut rajouter tout ce qui est entre deux saisons, tout le temps de préparation à une saison, tout le temps de dressage des chiens qu'on fait souvent l'hiver.
6: Par exemple, pour les soins, on peut avoir envie de se...
1: Par exemple, sur les chiens, c'est...
6: De se former.
2: C'est des trucs t'incombe.
1: Sur les chiens, genre, si on déduit le prix à l'année, écoute, les croquettes de ton clébard plus, les frais vétérinaires, plus tous les trucs de ton chien à l'année pour 4 ou 5 mois où tu vas travailler par an, et qui sont à notre charge, le dressage, le truc, le machin... De notre salaire, il faut déduire ce truc-là. Et c'est le seul métier. Enfin, moi, je ne connais pas un bûcheron à qui le patron va dire, va dans la forêt, maintenant, tu construis ta tronçonneuse et tu l'entretiens et tu payes les trucs. C'est exactement ce qui se passe avec nos chiens, par exemple. Et là, les chiens, par exemple, c'est un vrai point de discorde dans toutes les négociations qui existent. C'est-à-dire qu'en fait, on entretient et on paye en permanence un outil de travail, alors qu'il n'est pas qu'un outil de travail. Pour notre patron qui devrait nous le fournir ou en tout cas nous le rembourser.
6: Je discutais avec une bergère tout à l'heure qui passait au stand et elle me racontait qu'elle avait trouvé une exploitation où elle était bien cet hiver et qu'elle avait trouvé un alpage où elle était bien l'été dernier, mais elle y a perdu son chien de travail. Voilà, il a sauté une barre, plus de chien. Ben ça c'est à sa charge. De prendre un nouveau chien, d'acheter un nouveau chien, de dresser un nouveau chien, de passer de faire des semaines de formation, de payer tous les vaccins, etc., etc. Tout. Bon, bah, bim, 1000 euros, sans parler du traumatisme affectif de son chien qui est mort au travail. Tous les frais que ça va engendrer, ils seront pour elle. Et c'est, voilà, c'est minimum 1000 euros, quoi. Entre l'achat du chien, les frais véto et une semaine de formation.
2: Vous allez être emmerdé quand même le jour où les chiens demanderont leur part, quoi.
6: Exactement.
2: Déjà, ça n'a pas l'air facile.
0: Mais c'est quel corps de métier déjà dans la... Dans les conventions collectives, c'est pris en compte.
14: Les maîtres chiens, ils sont rémunérés à l'heure. Leurs chiens, il y a un taux horaire pour les chiens. Je ne sais plus combien c'était 1 euro. Un 31. Donc 1,31 € ajouté sur son salaire pour ton chien. Mais nous, nos chiens, ils ont la sécurité sociale intégrale. Hein. Ils travaillent, enfin, ils mangent, ils sont soignés, ils dorment dedans. Hein. Enfin, c'est pas comme nous, quoi.
1: Très souvent, on s'occupe mieux de nos chiens que de nous-mêmes. Genre, moi, ça m'est beaucoup plus souvent arrivé de flipper parce que mon chien, il était en très mauvaise santé et qu'il allait crever, alors que toi, t'as un pied, t'es à deux doigts de la gangrène. Hein. Enfin, genre, non, mais il y a quand même des trucs où, tu vois, c'est-à-dire que nous, on traite mieux nos chiens que ce que nos éleveurs nous traitent, quoi. En fait, la normalité du travail, elle est là, quoi.
6: Moi, mon chien, c'est un flemmard et c'est un flemmard. Il aime pas se tuer à la tâche. Et donc, au bout du 7e jour, il descend voir les gens. Il accepte pas que je travaille un 6 jours sur 7. Et donc, des fois, ça m'enfole. Puis des fois, je le comprends. Il a envie d'aller voir des gens, il a envie de faire autre chose. Et voilà, il veut son jour de repos. Et il a bien raison.
1: Et il le prend, quoi.
6: Ouais, il le prend.
0: J'aimerais bien raconter un truc. Moi, je reçois beaucoup d'appels de bergers qui appellent le syndicat parce qu'ils ont des problèmes. Et c'est assez marrant de voir ta question tout à l'heure, elle m'a interpellée où tu dis est-ce qu'il n'y a pas un moment où on aurait envie d'être associé, de pouvoir se sentir associé de quelqu'un qui possède les brebis et de se dire bah, moi je travaille, mais je suis investi aussi et je m'investis dans ce que je fais. En fait, c'est le cas de beaucoup de monde en fait. Beaucoup de monde fait ça. Enfin, plein de bergers font ça et se sentent partie prenante, je sais pas, un peu de la grande mission du pastoralisme, quoi. Et par contre, face à ça, ils encaissent et ils reçoivent tout un tas d'humiliations et des humiliations matérielles. Comme des humiliations symboliques, on va dire. Et bon, moi, du coup, pour le syndicat, je reçois beaucoup de coups de fil de bergers qui, justement, arrivent au moment où ils n'en peuvent plus et où ils demandent de l'aide, en fait, des conseils ou du soutien, etc. Et souvent, il y a un petit critère qui revient, c'est de dire, une espèce de conversation un peu classique que j'ai identifiée, où le gars dit, la cabane est vraiment pourrie, ça prend l'eau, le matelas il est moisi, soit. Le salaire c'est au SMIC, c'est vraiment de la merde. C'était 35 heures, je travaillais, mais vraiment j'ai soigné toutes les bêtes. Mais bon, ça encore, ça passe. Mais là, l'éleveur, il est monté et il m'a dit que mon chien, c'était une bordille. Et ça, c'est non. Et du coup, vraiment, là, j'en peux plus, je veux me casser. Comment je fais pour me casser? Et t'es en mode... Alors ça, vraiment, dire que ton chien, c'était un mauvais chien, c'était très mal de sa part, mais... Toutes les humiliations que toi aussi t'as subies, elles vont compter quand même. Enfin, on arrête de s'oublier, mais la question que t'as posée tout à l'heure, je trouve, elle est à la fois juste et à la fois très naïve, parce qu'en fait, c'est ce que disaient les copains, mais on nous demande de se comporter comme des associés et on nous traite pas du tout comme tels. Enfin, jamais quoi. C'est aussi ça qui fait que la cocotte elle explose et que aujourd'hui. Il y a un syndicat qui existe. Enfin, je veux dire, si ça c'était une réalité de fait, là, il y a plein de gens qui se contenteraient de cet état de fait. Ils disent moi j'ai pas de brebis, je rentre à la maison, j'y pense plus, c'est super. Mais par contre, quand j'y suis, je m'investis. Voilà, fin de la conversation. Tout le monde est heureux et c'est ça. Et c'est non. Enfin, c'est un état de fait qui n'existe pas en fait. Et je crois que dans ce qu'on porte avec le syndicat, il y a quand même quelque chose de théorique qui dit que. On nous reproche beaucoup de critiquer les éleveurs, de dire mais sans les éleveurs vous auriez pas de travail, quelque chose comme ça. Il y a tout ce discours là qui arrive et déjà nous on n'est pas responsable du fait qu'il y a des gens qui ont de la propriété et que nous on en a pas. Enfin je veux dire ça c'est un état de fait qu'on peut pas arriver et prendre les brebis des gens. Et je pense que les copains qui ont essayé, il y a beaucoup de gens qui ont essayé de s'installer, qui ont envie de s'installer et qui arrivent pas. Enfin, je veux dire, pour s'installer, il faut soit un collectif très solide, soit un capital de base, soit hériter de terres, soit avoir des terres à disposition. Enfin, il y a quelque chose comme ça qui est vraiment de l'ordre de l'impossible, en fait. Et du coup, est-ce que c'est un idéal de se dire on va s'associer avec des gens? Je sais pas si ça peut vraiment être un idéal. Par contre, ce qu'on peut dire, c'est que oui, effectivement, il y a des gens qui possèdent du capital, il y a des gens qui travaillent pour faire fructifier le capital d'autrui et que ça, c'est un état de fait qui peut pas rester... qui entraîne une marche du monde très très asymétrique avec de l'exploitation, de la domination, et que ça, il faut que ça cesse. Je pense pas que c'est en se sentant associé, parce que ça trouvera une réponse dans la propriété collective qui passe peut-être par l'abolition de la propriété du capital, quoi, et y compris avec les animaux.
1: Je sais pas si tu te rappelles, genre une des négos qu'on a fait en mai par exemple, il y avait un truc où du coup il y avait, on s'est écharpé pendant trois plombes sur un préambule, sur le truc des ouvriers agricoles, là, pas sur le, sur une phrase sentiment d'appartenance à l'entreprise. Et du coup il fallait signer pour commencer, enfin il fallait avant même de commencer à négocier, il fallait déjà être d'accord sur le préambule. Avant même que tu ouvres le livre de recettes de comment tu vas te faire bouffer, genre déjà pour commencer la négociation, il faut accepter ou adopter un préambule qui va être celui de... Et dans ce préambule, c'est un truc qui a été proposé par les éleveurs, par les patrons, nationalement, hein, et avec un truc de sentiment d'appartenance à l'entreprise, quoi. Mais du coup, il y a un truc où, en fait, nous, on a bugué là-dessus. Et ça a donné un peu un espèce de blocage où, en fait, on n'est pas allé beaucoup plus loin. Parce qu'en fait, moi, je veux bien... Moi, j'appartiens à l'entreprise si l'entreprise m'appartient, quoi. Mais du coup, je peux pas appartenir à... Enfin, genre, j'appartiens à l'entreprise et elle m'appartient pas. Du coup, on appelle ça, genre, être un objet.
6: Après, souvent, ce qu'on... Voilà. Moi, j'ai l'impression que souvent, ce qui me vient en tête quand... parle des conditions de travail, c'est que si c'était aux éleveurs de garder sur notre montagne où on a des conditions toutes pourries, en fait, il y aurait par exemple, moi j'ai travaillé deux estives sur une montagne où il n'y avait pas de douche, ça faisait 20 ans qu'ils embauchaient quelqu'un. La première année, j'ai accepté, la deuxième année, j'ai dit bon, bah je reviens s'il y a une douche. Quand je suis revenue, il n'y avait pas de douche, mais ça aurait été, il y avait une piste d'accès 4x4, donc c'était pas compliqué. Il y avait l'eau, c'est pas compliqué, c'était vraiment pas compliqué de mettre une douche. Il fallait payer quelqu'un, mais bon, voilà. Ça aurait été eux, une semaine après, il y aurait une douche et un chauffe-eau. Donc, et on aurait été associés, il y aurait eu une douche et un chauffe-eau au bout d'une semaine.
1: Je peux rajouter quelque chose. Désolé, je parle beaucoup trop. Genre.
15: Mais t'inquiète.
16: Si tu parles beaucoup.
1: Ouais. Non. J'ai un bon exemple parce que du coup, c'est marrant. Genre, moi, depuis les années où je fais ce travail, quand tu vas sur une montagne, des fois, il arrive que des éleveurs soient à la fois éleveurs et bergers. C'est-à-dire, souvent, c'est des petits éleveurs. C'est-à-dire, c'est des mecs qui n'ont pas beaucoup. Et en fait, ils vont garder à la montagne et ils se font salariés le temps de la montagne. Et ils se font salariés le temps de la montagne, mais ils ont quand même un cheptel et une ferme en bas. En général, alors soit ça peut être des éleveurs moyens, c'est-à-dire avec un GAEC et une des personnes du GAEC qui va y aller, soit des fois, c'est des petits éleveurs qui n'ont même pas de propriété... même pas de terre à eux, quoi. Et du coup, ils cherchent à foutre leur brebis quelque part, quoi qu'il arrive. Mais ce qui se passe souvent, et ça, c'est quand même terrible, et même pour les plus petits éleveurs, c'est-à-dire ceux qui n'ont même pas de terre à eux et tout, mais qui font quand même partie du groupement pastoral et qui amènent des bêtes dans le truc, genre, ces éleveurs-là, il suffit qu'ils restent 2 ans sur la montagne pour que les cabanes soient rénovées. Et là, j'ai bossé sur une montagne il y a 3 ans, et là, il y a un copain à moi qui va y aller. Et entre le moment où j'y étais et le moment où ce copain-là vient, c'est moi qui ai mis en contact avec mes anciens éleveurs et tout. Ils n'ont pas trouvé de berger. Et il y a un éleveur qui est monté pendant 2 ans. Moi, je me suis bataillé. Genre, ma victoire ultime, c'était d'avoir une douche qui s'est envolée à cause d'une tempête au bout d'une semaine. En 2 ans, ce qui s'est passé, c'est qu'il y a un éleveur qui est monté. L'éleveur, il a fait refaire la route. Parce qu'il fait partie du groupement pastoral. Il est propriétaire du troupeau. Il a fait refaire la route. Et il y a une extension à la cabane avec une vraie salle de bain carrelée. Il me manquait un carreau dans la cabane. Et là, maintenant, genre, il y a du double vitrage. Genre, le poêle ne fonctionnait pas. Maintenant, ce n'est pas un poêle qui

0: se plaint de devoir rembourser un crédit quand son ouvrier se plaint de même pas pouvoir contracter un crédit. Moi, je voudrais un crédit de 3 000 balles pour m'acheter une bagnole. Et mon éleveur se plaint de devoir rembourser un crédit de 500 000 balles pour acheter une ferme. Et du coup, c'est ça, le vrai truc, il est là, en fait. Et la question des cabanes, elle est dingue là-dessus, sur les bergers. C'est un truc de dingue. Genre, toutes les montagnes où des éleveurs sont montés plus de 1 an et demi, enfin, plus de 2 saisons, quoi, c'est des montagnes où les cabanes sont impeccables.
1: Le syndicat, il communique de différentes manières et aussi artistiquement avec des gens qui ont fait des dessins, etc. Et il y a un visuel, une image qui présente un berger qui garde sous la pluie et en dessous, il y a écrit, c'est pas la pluie qui abîme la passion, c'est les mauvais patrons. Voilà. Et par là, on veut aussi dire, c'est les mauvaises conditions qui abîme la passion. Et ben, dans les mauvaises conditions, il y a aussi donc ces histoires de cabanes. Et donc souvent aussi, nous, on nous entend, on s'entend retoquer, ah oui, mais c'est, ben, il y a quand même des cabanes chouettes, etc., etc. Ben, les éleveurs bergers qui gardent, ils vont souvent minimiser le fait qu'on est dans des conditions, des mauvaises conditions, mais aussi parce que eux, quand ils gardent, ils se mettent dans des bonnes conditions ou alors ils acceptent ces mauvaises conditions parce que ils y gagnent quelque chose autre que. Ben, ils gagnent leur capitalisation.
2: Merci pour tous ces partages-là. Est-ce qu'il y a des rendez-vous, des choses que vous voulez annoncer aussi un peu? Il y en a un notamment qui est pas
1: Massif
2: loin
1: Attack,
2: d'ici, qui
1: ouais.
2: est Massif Attack à
1: C'est bien
2: fin avril.
1: Massif Attack. Le 25 et 26 avril 2025, du coup, à Saint-Jean-du-Gard, on organise un événement qui s'appelle Massif Attack. Donc, c'est un rassemblement des bergers, vaches et chevriers en lutte. C'est organisé par les SGT. C'est à la fois un temps de rencontre entre SGT et ouvert à un public. Donc au programme, il y a des discussions publiques qui sont prévues. Et c'est aussi un événement festif où le soir, il y aura des concerts et des DJ. Qu'est-ce que je peux dire d'autre?
3: Ça va être super.
0: Ça va être trop bien. Il y a un autre rendez-vous, c'est genre demain, c'est la révolution prolétarienne mondiale. Ouais, on a prévu ça.
2: 15h, c'est ça? 15h?
0: Quel que soit le jour où tu écoutes ça, cher auditeur, genre demain, c'est la révolution prolétarienne mondiale. Voilà. Ouais, ou le 15. Enfin, c'est le 15 de ton mois. Ton mois.

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1: Salut tout le monde, c'est Lizoun. Vous écoutez Radio Ayoli et je suis très très contente de vous proposer une nouvelle playlist et d'écouter de la musique ensemble. Alors aujourd'hui, on va écouter que des morceaux du groupe de rock le plus connu de l'histoire. Enfin, en tout cas, c'est celui qui a vendu le plus de disques. Vous savez très bien de qui je veux parler, de quoi je veux parler. C'est même pas un groupe, je veux dire, c'est une institution. Mais vous n'allez pas entendre la voix de John Lennon. Vous n'allez pas non plus entendre celle de Paul McCartney. Et vous n'allez pas entendre non plus Ringo Starr. Et vous n'allez pas entendre le meilleur, George Harrison. Non, parce qu'on va écouter des reprises. On va écouter que des reprises, en fait. Donc j'ai choisi à chaque fois des reprises qui sont très loin des versions originales en termes d'arrangement, de groove, tout ça. Donc c'est deux grooves. Hein. Ok, c'est la dernière fois que je dis ça. Veuillez m'excuser. Bref, donc voilà. Ce que je vais faire, c'est que je vais tout de suite commencer. Je vais arrêter de parler parce que je crois que tout est dit. Je veux dire, voilà, on va écouter des reprises des Beatles. Pourquoi pas ? Je ne vais pas vous dire de quelle chanson il s'agit parce que je trouve ça plus rigolo que vous essayiez de le découvrir par vous-même. C'est tellement connu. Voilà, et voilà, à toutes, c'est parti. Here we go, covers of the Beatles.

Blackbird, vous avez reconnu la chanson Blackbird. En même temps, elle le dit plusieurs fois dans le morceau. Voilà, donc c'était, comme disent les Français, Blackbeard. C'est pas vrai. Personne ne dit ça. Hein. Je sais pas pourquoi j'ai dit ça. Personne ne dit Blackbeard. Bref. Donc, c'est Renée Murray. C'est une chanteuse de jazz américaine peu connue et très talentueuse. Moi, je l'aime beaucoup. Elle a commencé une carrière musicale assez tard. Je crois autour de 40 ans. C'est en tout cas autour de cet âge-là qu'est sorti son premier disque. Une carrière musicale donc marquée par un engagement politique, une volonté de sortir des codes du jazz traditionnel. Elle a une grande créativité, notamment dans l'écriture, une écriture très riche, très virulente. En fait, elle veut sortir de l'idée que la chanteuse de jazz doit en fait être attendue à chanter des standards de jazz qu'on connaît déjà. Et on l'entend bien dans ce morceau qu'elle revisite complètement. Je veux dire, ça n'a rien à voir avec l'original. Parce que l'original, je ne sais pas si vous voyez, mais c'est quand même...

Rise. Bref, c'était la pire. C'était la pire. La pire manière de chanter Blackbird. Voilà. Ça a été fait aujourd'hui sur Aioli. Voilà, j'assume. J'assume complètement. Je ne vais pas couper ça au montage. Voilà, j'ai décidé d'être entièrement moi-même et de ne pas faire des trucages. C'est comme ça. Donc, cette chanson est issue de son album Vertigo, sorti en 2000. On va écouter une autre chanson. C'est parti.

0: Et c'était encore Blackbaud. Oh là là, je vous ai bien eu. Ah, oh, excellent. J'avais envie de la passer deux fois. Je veux dire, pourquoi pas? Après tout, les versions sont tellement différentes. En vrai, j'ai une obsession hein, pour Blackbird, donc je voulais pas l'annoncer en début d'émission parce que j'avais peur que ça fasse fuir l'auditeur. Mais en fait, on va écouter que Blackbird en boucle. Voilà. Non, je rigole, c'est pas vrai. C'est pas vrai. On va écouter d'autres chansons. C'était The Paragons. À la base, The Paragons, c'est un trio vocal jamaïcain qui a été formé dans les années 60. C'était du ska et du rock steady. Et ce trio était mené par le fameux John Holt, que vous devez connaître. Il est mort en 2014, il n'y a pas très longtemps. C'est le mec qui a écrit The Tide is High. Tide is high, but I'm holding on. I'm gonna be your number one. Bref, c'est une voix qui ressemble un peu à celle de Sam Cooke. John Holt, il a poursuivi une carrière solo dans les années 70. Et c'est à cette époque-là qu'est sorti l'album The Paragons with Rosalind Sweet, donc 1974, et la chanson qu'on vient d'écouter est tirée de cet album. Cette chanteuse-là, Rosalind Sweet, à ma connaissance, elle apparaît que sur cet album avec les Paragons. Je sais pas du tout ce qu'elle a fait d'autre. Voilà, j'ai cherché, mais j'ai pas trouvé d'autres trucs. Je vous invite à écouter l'album On the Beach, sur la plage, c'est le premier album des Paragons parce qu'en fait, il y a eu une espèce de renaissance dans les années 80, mais avec des sonorités vraiment différentes et puis d'autres membres. En fait, il n'y avait plus que une ou deux personnes qui restaient. Donc, ils ont essayé d'utiliser le nom et de faire des sous avec, en gros, mais ça n'a pas trop marché. Voilà. Donc, premier album, On the Beach, qui est très bien. Et bah, on continue. On continue à écouter des reprises des Beatles. Voilà. C'est parti. On continue. C'est pas parti. C'était déjà parti avant. Voilà. On continue. J'arrête de parler. On continue. Voilà. Je sais pas faire la transition. C'est parti. Non, c'est pas parti. Faut que j'arrête de dire. En fait, faut que j'arrête de dire c'est parti. C'est nul. Voilà. Je vais claquer les doigts.
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2: Shut up, Al Green.
1: Oh boy, that'll. 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

Vous avez certainement reconnu la voix de Al Green. La chanson, c'est « I Wanna Hold Your Hand ». Ce single, cette reprise, est sortie sous forme de single en 1969, soit 6 ans après la sortie de la chanson originale des Beatles, « I Wanna Hold Your Hand ». On pourrait dire que c'est une version afro avec un chant gospel et une instrumentation qui est très soul avec les cuivres et tout. Ça la rend en fait sensuelle, beaucoup plus sensuelle que l'original. Alors Al Green, je ne sais pas si c'est la peine que je le présente, il est quand même très connu. C'était un pasteur chrétien évangéliste. C'est pour ça qu'il a ce chant de « preacher man ». Et voilà, c'est un pionnier de la musique soul funk afro-américaine des années 70. Sa chanson la plus connue, c'est sûrement « Let's stay together ». Let's stay together. Et il faut savoir qu'au début, il a gagné sa notoriété en grande partie grâce à la sortie de cette reprise en fait. Ensuite, évidemment, il a été très connu pour plein d'autres choses, mais à la base, c'est vraiment cette sortie-là qui a fait décoller sa carrière. Voilà, let's move on to the next song, please. Next song. Thank you.

Vraiment, c'est trop joli. Moi, j'adore cette reprise. Vraiment, je trouve ça magnifique. Donc, la chanson, c'est For No One. Elle a été écrite par Paul McCartney et elle est sur l'album Revolver, qui est, je trouve, un des meilleurs albums des Beatles. Donc, c'était Caetano Veloso, que vous connaissez, chanteur brésilien. L'album, c'est Qualquer Coisa. Il est sorti en 1975. Et cet album, c'est un petit peu comme une sorte d'hommage aux Beatles finalement, parce que la couverture, en fait, c'est pareil que la couverture de Let It Be. Il y a quatre photos en fait de Caetano Veloso qui sont positionnées comme sur les tableaux de Andy Warhol avec plusieurs couleurs. Et sinon, moi j'aime beaucoup l'album de 1971 qui porte le même nom que l'artiste, Caetano Veloso, où il y a une chanson qu'il a écrite pour sa sœur, qui s'appelle Maria Bethânia, et qui est aussi une chanteuse brésilienne, qui a une très belle voix grave. Voilà, donc je vous invite à écouter cet album. Maintenant, on va écouter une chanson a cappella.

C'était Bobby McFerrin, qui est connu pour ses techniques vocales exceptionnelles et sa bonhomie naturelle, n'est-ce pas? Il a beaucoup travaillé pour atteindre cette technicité et cette originalité dans son style. En fait, il est très très fort pour improviser et pour utiliser sa voix vraiment comme un véritable instrument de musique. Sinon, petite anecdote rigolote sur Bobby McFerrin, sa chanson la plus connue, c'est Don't Worry Be Happy, elle a été utilisée pour la campagne présidentielle de Bush en 88. Sans son consentement, en fait, sans le consentement de Bobby McFerrin. Et quand il s'en est rendu compte de ça, il a protesté et il a affirmé que la chanson, elle devait être perçue comme une invitation à voter contre Bush. Donc en fait, c'est devenu un petit peu une hymne contre Bush, alors même que Bush avait voulu l'utiliser pour faire sa pub. Voilà, alors l'album dont est tirée la reprise qu'on vient d'écouter, c'est Spontaneous Inventions, Invention spontanée, sorti en 1986. Et voilà, c'est un album live. Et la chanson qu'on vient d'écouter, c'est From Me to You. Et sinon, je vous invite à écouter un album qui est sorti quelques années plus tard, dans lequel Bobby McFerrin collabore avec le violoniste Yo-Yo Ma. L'album, il s'appelle Hush et il est trop, trop bien. Voilà! Alors, ensuite, ce qui va suivre, c'est. Voilà, c'est un délire. C'est un vrai délire. J'espère que ça va vous plaire. Allez, on enchaîne.

On vient d'écouter Ludwig von 88. C'est un groupe de punk rock français qui faisait des concerts et qui sortait des albums dans les années fin 80 et 90. Et ce morceau, Come Together, il est issu d'un album spécial en fait parce qu'ils l'ont sorti en 2019. Et ça, c'était 17 ans après qu'ils aient été vus pour la dernière fois sur scène. Donc ils ont fait une espèce de pause qui a duré presque 20 ans. Et puis ils ont sorti cet album qui s'appelle 20 chansons optimistes pour en finir avec le futur. Alors c'est ce que je vous avais dit, c'est un délire, hein. Enfin, le chanteur, il prend un accent presque russe ou on sait pas trop d'où ça vient cet accent. Puis il s'amuse vraiment clairement avec la mélodie, avec l'ambiance un peu sitar. Voilà, moi quand j'étais enfant, enfin pré-ado, j'écoutais l'album Oulala. Et un autre album qui s'appelle La Révolution n'est pas un dîner de gala. Donc si vous connaissez pas Ludwig von 88, je vous conseille d'écouter ces deux albums parce que c'est vraiment drôle et il y a des mélodies qui sont vraiment bien et des paroles aussi qui sont super. Voilà, allez, on écoute la prochaine chanson.

Sarah Vaughan qui chante Eleanor Rigby. Alors cette chanteuse, elle est extrêmement douée, c'est une chanteuse de jazz très connue aux États-Unis. Une grande chanteuse de jazz qui est décédée, malheureusement. Mais bon, il faut mourir un jour, hein. On n'est pas éternel. Alors en 1981, elle a fait cet album, ce délire, ça s'appelle Songs of the Beatles. Et donc c'est un album dans lequel elle chante une série de chansons des Beatles. Voilà, logique, vu le titre de l'album. C'est assez chouette parce que les arrangements, ils sont jazz et pop. Et moi, je trouve qu'il y a un côté un peu sec dans le son de la musique. Enfin, c'est très groove des années 80. Et en même temps, elle a une certaine nonchalance dans le chant. Du coup, ça contraste, j'aime bien. Sinon, je vous invite à regarder un live de Sarah Vaughan en Suède, à Stockholm, qui date de 1964. Vous pouvez le trouver sur YouTube, vous tapez Sarah Vaughan, Stockholm, voilà. C'est un live qui est grandiose. Voilà, c'était Sarah Vaughan. On écoute la prochaine chanson.

C'était Mary McKelson, chanteuse de folk américaine. Cette chanson, elle s'appelle Things We Said Today et elle l'a repris dans son album Old Friends qui est sorti en 1977. C'est une chanteuse qui a inspiré beaucoup de musiciens dans le genre folk. En fait, elle représente le lien entre le vieil ouest américain, les ballades anciennes, traditionnelles, folk et la musique plus moderne. On va écouter maintenant une chanteuse que j'aime beaucoup qui s'appelle Madison Cunningham. C'est parti.

In My Life, chanson de John Lennon. C'est Madison Cunningham, donc c'est une jeune chanteuse américaine qui a sorti un album en 2019. Ça s'appelle Who Are You Now? Et franchement, c'est magnifique. Je vous le conseille. Et là, elle vient juste de sortir un autre album qui s'appelle Revealer, qui est tout aussi génial. Voilà, c'est une musique qui oscille entre folk, jazz, pop, avec des touches de rock. C'est vraiment très bien. Et maintenant, on va écouter un autre jeune artiste que j'aime énormément, qui s'appelle Jacob Collier.

C'était Here Comes the Sun, donc Jacob Collier en duo avec la talentueuse Dodie. Tous les deux sont des artistes britanniques. Jacob Collier, c'est vraiment quelqu'un de très doué. Il a écrit un premier album en 2016 qui s'appelle In My Room et qui a été, comme son nom l'indique, enregistré, mixé, masterisé entièrement dans sa chambre. Il a reçu pas mal de prix, genre Grammy Awards, et il a collaboré avec de nombreux musiciens très connus, comme par exemple Herbie Hancock. Ensuite, il a écrit quatre albums, comme ça, juste pour le plaisir, en 1 ou 2 ans. Et tous ses albums s'appellent Jessie. Pour l'instant, il a sorti Jessie volume 1 et Jessie volume 2. Et les écouter, ces albums, c'est comme de découvrir un trésor, de l'ouvrir et de trouver des merveilles dans ce trésor. Voilà. Cette chanson, elle est en duo avec Dodie, donc c'est aussi une artiste très chouette britannique qui écrit beaucoup de chansons qu'elle chante d'une façon très douce, presque, c'est presque chuchoté. Et je vous invite à écouter un album de 2019 de Dodie qui s'appelle Human. Allez, je mets la prochaine chanson.

C'était I Call Your Name, chanson peu connue des Beatles, interprétée ici par The Mamas and the Papas, un groupe de rock américain qui était très connu à la fin des années 60. Cette chanson, elle est tirée de l'album If You Can Believe Your Eyes and Ears. Voilà, maintenant on va écouter Pamplemousse.

Pamplemousse, pamplemousse, pamplemousse. C'était Come Together, je sais, on l'a déjà écouté. Et d'ailleurs, cette deuxième occurrence de répétition dans la playlist, ça me permet de vous raconter une petite anecdote au passage. En fait, à la base, je voulais appeler la playlist The Holy Trinities of the Beatles parce que j'avais sélectionné plusieurs versions de même morceau. Et en fait, j'ai changé d'avis parce que ça devenait quand même un peu redondant. Après, j'ai pensé faire une playlist Beatles afro-américain parce qu'il se trouve que beaucoup de mes reprises préférées des Beatles s'avèrent être l'œuvre de musiciens afro-américains. Et puis finalement, ça a pas tenu non plus parce que je voulais pas que la playlist se limite à ça. Bref, on vient d'écouter le groupe Pamplemousse, qui est à la base un couple très charmant composé de Jack Kant et Natalie Dawn. En fait, je pense que ça se prononce Jack Canty en anglais. Ça s'écrit comme un conte en français. Je vous invite à taper simplement leur nom dans YouTube pour découvrir un univers presque infini. C'est assez hallucinant, en fait, le nombre de choses qui sortent et qui restent très qualitatives et très sincères. Cette chanson, elle est tirée de l'album Besides, sorti en 2015. Et Natalie Dawn fait par ailleurs une carrière solo. Et elle chante très bien en français, bien qu'elle n'ait pas, elle n'a pas d'origine française, mais elle a fait ce qu'ils appellent les immersion schools. Elle a étudié en français quand elle était petite. Et comme elle a une très très bonne oreille, elle chante des chansons de Brassens, de Barbara, de comment elle s'appelle, Sanson, Virginie, merde, Véronique, Louis. C'est quoi le prénom de la chanteuse Sanson ?

0: Véronique? Véronique Sanson, bref.
1: Et Jack Conti, donc, c'est un des membres les plus importants du groupe Scary Pockets, qui fait des reprises, toujours avec des arrangements funk, et toujours en invitant des musiciens, y compris des chanteurs et chanteuses talentueux. En parlant de ça, en parlant de chanteurs talentueux, on va écouter Emily King. Let's do this!

C'était Help, chantée par Emily King, une artiste que j'aime beaucoup. Elle est considérée comme faisant partie de la mouvance R&B, mais je pense que c'est beaucoup plus que ça. Elle a quelque chose de très doux dans sa voix. En même temps, elle a un côté un peu Michael Jackson. Et je vous invite à écouter son album The Switch, qui est sorti en 2015. Bon, on arrive à la fin de cette playlist. Voilà, j'espère que ça vous a plu. Et je vais maintenant passer ma reprise préférée de toutes les reprises des Beatles. C'est Joe Cocker. Et puis peut-être qu'à la fin de la playlist, je passerai quand même au moins un morceau original des Beatles, comme une sorte de remerciement ou quelque part comme une récompense pour toutes les personnes qui ont écouté cette playlist en entier. Je vous dis à la prochaine. Merci d'écouter Ayoli. Prenez soin de vous.

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4: Bonjour tout le monde, c'est l'heure de la playlist de Lizoun. Et aujourd'hui, j'ai une surprise pour vous. C'est une émission spéciale parce que j'ai invité ma meilleure amie. Elle est là avec moi. C'est une femme. Elle est divine. Elle a une voix divine. C'est Leïla. Salut Leïla.
5: Salut Lizoun. Bonsoir à tous. Merci beaucoup pour cette invitation. Je suis vraiment très heureuse d'être ici avec vous ce soir et d'avoir concocté tout spécialement pour vous une playlist, n'est-ce pas Lizoun ? Une playlist pleine de trésors, de chansons qui nous ont inspirées. Une playlist qui célèbre la femme. Et ces chansons-là, elles nous ont permis de devenir les femmes qu'on est aujourd'hui. Alors on commence tout de suite par Estrella Morente. C'est parti.

Ce morceau est sorti en 2006. Il a été chanté par Estrella Morente pour le film de Pedro Almodovar, qui porte d'ailleurs le même nom que cette chanson, Volver. C'est à l'origine un tango argentin de Carlos Gardel, qui avait aussi été popularisé par un film en 1935. Bon, on commence fort, puisque le flamenco, c'est le feu. Le duende, c'est à la fois la fragilité et la force dans la voix. On continue alors tout de suite avec une chanson qui est également brûlante. C'est Chaka Khan.

0: Donc ce morceau est issu de l'album Chaka, sorti en 1978. C'est un de mes morceaux préférés. Franchement, quand je l'écoute, je pense à toutes les femmes de ma vie. J'ai l'impression que je rentre dans une espèce de résonance cosmique avec la féminité. Et faut savoir que cette chanson, c'est aussi une hymne pour la communauté LGBT, notamment dans la culture drag queen, n'est-ce pas, Leïla?
1: Absolument.
0: C'est une chanson qui revient souvent chez les drag queens et qui raconte un peu comme ça le don, le caractère un peu polymorphe en fait des femmes.
1: Oui, c'est ça. On s'éloigne totalement des concepts de la Madone et de la Catin, par exemple. Et moi, d'ailleurs, quand j'écoute ce morceau, j'ai l'impression que toutes les ressources sont en moi. Il y a une espèce de puissance dans sa voix et on dirait qu'on peut enfoncer des portes à grands coups de pied. C'est vraiment, elle nous porte avec sa puissance.
0: Tu te sens super forte. Mais ce qui est marrant, c'est qu'en fait, on a quand même... Parce que du coup, on fait des recherches. Hein, c'est le principe de l'émission. On fait des recherches pour un petit peu donner des petits détails sur les musiques qu'on écoute. Et en fait, ce morceau, à la base, il a été écrit par un couple.
1: Ok.
0: Et en fait, c'est une meuf qui dit à son mec, moi, je suis toutes les femmes, mais sous-entendu... Je suis tout pour toi en fait. Je peux faire pour toi quoi. Genre, je peux être et séduisante et maternelle
1: Voilà.
0: et forte pour te soutenir et faire la cuisine et tout. Enfin, c'est pas vraiment ça, mais c'est un peu ça le délire. Du coup, un peu la déception quand même, hein.
1: Oui, c'est pas tout à fait ce qu'on imaginait, mais bon, c'est en ça que c'est intéressant de faire des recherches, hein, sur les morceaux, voilà, pour en apprendre plus. Mais malgré ça, je trouve, moi, avant de traduire les paroles et vraiment de comprendre ce qu'elle disait, ce que je retenais de cette chanson, c'est I'm every woman. Je suis pas une seule version de moi, j'ai de multiples facettes. Voilà, c'est vrai qu'on est tous des personnages complexes, hommes ou femmes, mais avec elle, on sent vraiment qu'il y a une espèce de puissance qui nous connecte toutes et qu'on peut être multiples. Et aussi, c'est une hymne à l'amour, hein. Il n'y a pas de mal à ça.
0: Trop bien, c'est parfait que tu dises ça parce que je pense que le prochain morceau qu'on va mettre, du coup, c'est un morceau de Kay Tempest et je pense qu'on peut aussi dire que c'est une hymne à l'amour. C'est Hold Your Own, c'est parti.
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0: C'était Kay Tempest. Cette chanson, elle s'appelle Hold Your Own. Il y a une traduction française qui est « Étreins-toi ». Mais si on y réfléchit deux secondes, c'est pas tout à fait... ça veut pas dire que ça, quoi.
1: Ça veut pas dire que ça, voilà, c'est ça. Dans « Hold Your Own », mais c'est intéressant, c'est là-dessus qu'elle joue justement, dans les, plus on avance dans le poème, parce que c'est vraiment de la poésie, là, c'est un slam. On a cette notion de « Étreins-toi », vraiment littéralement, « Prends-toi toi-même ». Dans tes bras et soutiens-toi toi-même, mais « to hold one's own » en anglais, ça peut aussi vouloir dire « se défendre » dans un contexte. Par exemple, quand on échange des arguments avec quelqu'un, quand on est en train de débattre, « she hold her own », ça veut dire...
0: Elle a défendu son point de vue, quoi.
1: Ouais, voilà, elle a du répondant, elle sait se tenir debout, quoi. Et c'est vrai qu'on a un petit peu cette idée avec la chanson de Kate Tempest. C'est vraiment une quête de soi, en fait. On sent qu'elle donne des conseils à un public qui peut-être lui ressemble ou pas, mais ses mots résonnent parce qu'on a tous été à un moment dans notre vie peu sûr de qui on était, peu sûr d'avoir fait les bons choix, incertain de savoir si on pouvait vraiment avancer, vraiment tenir debout, vraiment...
0: Et qu'est-ce que je voulais dire, l'album dont est tiré ce morceau s'appelle... The Book of Traps and Lessons, donc le livre des pièges et des leçons, il est sorti en 2019. Et Hold Your Own, c'est le dernier morceau qui apparaît sur l'album. Et en fait, là, on a un recueil du coup de poésie avec nous. Leïla, elle a une nièce qui s'appelle Anissa, et moi, j'ai une nièce qui s'appelle Attika. Et c'est un peu le hasard de la vie qui fait que toutes les deux, on a récemment, quand même moi plus récemment, parce que toi, Anissa, elle est plus âgée.
1: C'est ça.
0: Mais bref, comme on fait une playlist pour les femmes, je me dis ça pourrait être cool qu'on lise...
1: Oui, un petit morceau pour nos nièces.
0: Ouais, et en fait, il y a un poème qui s'appelle « Pour ma nièce
1: », c'est parfait,
0: qu'elle a fait. Donc,
1: ça tombe à pic.
0: Voilà.
1: Allez, on fait
0: toi,
1: comme ça.
0: Toi, tu fais l'anglais, vu que t'as un meilleur accent que moi. Vas-y.
1: For my niece, c'est le titre de ce poème.
0: Pour ma nièce.
1: I hold you in my arms. Your age is told in months.
0: Je te tiens dans mes bras. Ton âge se compte en mois.
1: There's things I hope you learn. Things I'm sure that I learned once.
0: Il y a des choses que tu apprendras, j'espère. Des choses que j'ai certainement apprises autrefois.
1: But there's nothing I can teach you. You'll find all that you need.
0: Mais il n'y a rien que je puisse t'enseigner. Tu trouveras tout ce dont tu as besoin.
1: No flower bends its head to offer teaching to a seed.
0: Aucune fleur n'incline la tête pour souffler des leçons à une graine.
1: The seed will grow and blossom once the flower's ground to dust.
0: La graine grandira et s'épanouira une fois que la fleur sera réduite en poussière.
1: But even so, if nothing else, one thing I'll entrust.
0: Mais je te confierai tout de même une chose, ne serait-ce que ça.
1: Doing what you please is not the same as doing what you must.
0: N'en faire qu'à ta tête n'a rien à voir avec faire ton devoir.

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0: Mariez pas. Alors, c'était la Jazzy Cavien, c'est un album du Tous Azimuts Combo. La chanteuse s'appelle Isabelle Kurbetz et c'est évidemment un texte de Boris Vian. Leïla, est-ce qu'on reparle rapidement parce que tout à l'heure, du coup, on a lu pour nos nièces ce poème de Kate Tempest. Et d'ailleurs, cette chanson, c'est un petit peu la continuité. C'est parfait pour Anissa et Attika. Voilà. Bon, en vrai, elles feront ce qu'elles veulent. Hein. Si elles veulent
1: Bien
0: se
1: sûr,
0: marier, elles se marient.
1: mariez-vous.
0: Mais juste, c'était juste pour vous dire un petit mot sur la chanteuse qu'on a écoutée tout à l'heure, qui donc, en fait, s'appelait Kate et qui a changé son nom en Kay. Et Leïla, est-ce que tu peux expliquer rapidement de quoi ça s'agit?
1: De quoi ça s'agit? Mais avec plaisir. Donc cet artiste Kay Tempest, anciennement connu sous le nom de Kate. Donc pourquoi ce changement de nom? Parce que donc elle a fait savoir publiquement qu'elle avait, après une longue réflexion sur elle-même, elle s'était rendue compte qu'en fait, elle ne correspondait pas au genre qui lui avait été attribué à la naissance. Donc elle ne se sentait pas femme. Donc nous, c'est justement une playlist qui célèbre la femme. Donc c'est intéressant d'évoquer cela, d'une part pour respecter cet artiste. Et donc on devrait y faire référence en utilisant le pronom iel, parce que maintenant on est arrivé un petit peu à cette réflexion-là sur la langue française, héritée du they-them, en fait, anglais, qui, je pense, est utilisé beaucoup plus facilement dans les pays anglophones. En France, on a encore un petit peu de mal avec cette question sur les pronoms et donc sur l'identité non binaire, hein, parce que c'est ça, Kate Tempest, elle se sent donc non binaire.
0: Et en fait, Kate Tempest, elle nous rappelle que pour être une femme, on n'est pas obligé en fait d'avoir des attributs dits féminins, de s'exprimer d'une manière dite féminine. Donc voilà, c'était juste pour vous faire un petit point sur ça et vous expliquer. Qu'est-ce qu'on met ensuite? On n'a pas décidé là, hein.
1: Qu'est-ce que l'on va mettre?
0: Faut qu'on choisisse.
1: Choisir.
0: Si on mettait du punk,
1: Excellent.
0: on va mettre du punk.
1: Ouais.
0: On va mettre The Slits.

0: Ce morceau s'appelle Ping Pong Affair, c'est un morceau des Slits, groupe donc punk exclusivement féminin formé à Londres à la fin des années 70. Ce morceau, il est tiré de l'album qu'elles ont sorti en 1979. Et la pochette de cet album, l'album s'appelle Cut. La pochette avait fait fureur parce qu'elles sont toutes les trois seins nus sur la couverture. Et couverte de boue également, voilà. Écoutez, sans transition, voilà, on va pas trop parler, on va mettre Madonna.
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0: Oh yeah.

0: C'était Papa Don't Preach de Madonna. On ne la présente plus. C'est une chanson dance pop. Elle est sur le troisième album de Madonna qui est sorti en 1986. Cet album s'appelle True Blue, le vrai bleu. Donc cette chanson, elle me parle beaucoup, moi, personnellement, Lison. Je sais pas comment c'est pour toi, mais je l'écoutais quand j'étais plus jeune. Et ses paroles ne résonnaient pas vraiment. Et maintenant, à l'âge de 30 ans, je comprends ce qu'elle dit. Cette chanson parle d'une jeune femme qui tombe enceinte et qui dit à son père « Papa, don't preach ».
1: Genre, donc, me fais pas chier avec tes leçons morales.
0: Bah, papa ne me ressort pas les sermons, quoi. Ouais. Donc, ce qu'elle dit, c'est qu'elle n'a pas besoin de ça. Et ce qu'elle dit, surtout, c'est qu'elle va garder son bébé. C'est une chanson, donc, comme je vous disais, c'est sorti dans les années, fin des années 80. Elle a été extrêmement controversée parce que, bien sûr, c'est une question un petit peu ouverte sur l'avortement. Ça se passe aux États-Unis où il y a des mouvements pro-life et pro-choice. Voilà, il y a toujours des personnes contre, des personnes pour. Mais je pense que c'est une chanson qui va résonner chez la plupart des femmes. On est toutes un petit peu soumises à notre horloge biologique, aux questions de devenir la mère, qu'est-ce que c'est que la maternité, est-ce qu'on veut vraiment sauter le pas. C'est vraiment au niveau de son identité personnelle quand même des questions profondes et lourdes. Et moi, quand j'écoute cette chanson, j'ai écouté un moment de ma vie où justement je me sentais très touchée par ce qu'elle disait et je voyais en elle une espèce de, comment dire, de contrôle, quoi. Elle prend le contrôle sur sa vie, elle dit voilà, c'est ça que je vais faire, ouais. Je vais garder mon fils, je vais garder ma fille, mon enfant, peu importe ce qu'en dit la société et ça c'est très fort. Et ce qu'en dit mon père, oui.
1: Et j'ai envie de mettre un morceau maintenant de Rita Payes, parce que quand tu parlais de devenir mère, est-ce que tu as d'autres choses à dire ou c'est bon ?
0: Bah écoute, non, moi je suis plutôt bien avec ça. Voilà.
1: Ok, bah écoute, c'est parfait. Donc je vais mettre Rita Payes, qui est une chanteuse formidable, qui vient d'avoir un bébé en fait. Voilà, elle a eu un bébé il n'y a pas longtemps.
0: Félicitations.
1: Donc on va écouter Nunca vas a comprender.
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0: C'était Rita Payes avec sa maman qui s'appelle Elisabeth Roma qui joue de la guitare. Je vous invite à écouter cet album qui s'appelle Como la piel. C'est vraiment un album formidable. J'adore cette chanteuse. J'adore le fait qu'elle chante avec sa mère. J'adore aussi parce qu'elle joue du trombone magnifiquement bien. Et on va rester sur un truc assez doux. On va écouter Pomme. Ça te va ?
1: Ça me plaît. La douce voix de Pomme. On écoute.

0: On vient d'écouter Pomme, une artiste française, et cette chanson c'était Je ne sais pas danser, une chanson sortie en 2019. Pomme, une jeune artiste, mais qui fait beaucoup parler d'elle, très engagée aussi dans les combats féministes. On vous recommande vivement d'écouter sa collaboration avec Safia Nolin, une artiste québécoise. Et moi, je voudrais particulièrement dédier cette chanson de Je ne sais pas danser de Pomme à ma belle-sœur, Lucia. Voilà, qui est une jeune femme merveilleuse et qui adore cette chanson.
1: On t'embrasse, Lucia.
0: On t'embrasse bien fort, Lucia.
2: Spéciale dédicace.
1: On va enchaîner avec une autre jeune chanteuse qui est sud-africaine et qui a vécu pendant longtemps à Berlin. Elle s'appelle Alice Fibilou et moi, je l'aime d'amour. Cette chanson s'appelle Dusk. Et Dusk, ça veut dire
0: l'aurore.
1: Oui,
0: bah oui, c'est ça.
1: C'est tout à fait ça.
0: Oui, c'est ça.
1: L'aube, l'aurore, voilà. C'est parti.

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3: C'est marrant, je discutais avec une copine allemande il y a pas longtemps et elle découvrait. Elle arrive en France et il y a pas très longtemps et elle découvre le concept de rentrée en fait. Et au-delà de l'école en fait, tout le monde a un truc. On verra ça à la rentrée et tout. Et c'est marrant, ça me fait penser à ça quoi, que en fait c'est a priori peut-être très français en fait ce concept de on arrête tout pendant 2 mois, les projets ils se mettent en veille ou certains projets se réveillent pour l'été et on verra à la rentrée. Bon voilà, ça me fait penser à ça. Je trouve ça drôle.
4: La rentrée, c'est la fin des vacances, et ça c'est un petit peu rabat-joie, il faut l'admettre. La rentrée, c'est par contre les gamins que l'on envoie enfin à l'école. Et quand on les aime, c'est chouette, et quand on les aime pas, c'est plutôt pas chouette.
5: C'est un peu le moment aussi où tu réordonnes un peu tes priorités, où tu as essayé de te reposer, de prendre de la distance avec tes trucs pendant l'été potentiellement, de voir d'autres trucs. Et puis là, tu te dis, ah bah tiens, de quoi je veux que mon année soit faite ou qu'est-ce que j'imagine ?
6: C'est un changement de rythme. C'est genre, d'un coup, il faut se mettre à penser à toute l'année qui va venir, alors que avant t'es dans l'été, et juste... Mais de l'été, tu te projettes un peu à juste 2 mois et l'été, et puis là, d'un coup, c'est...
7: Des fois, je me dis aussi que j'aimerais bien avoir une rentrée.
8: Donc mon rituel de septembre, j'ai l'impression, c'est de retourner voir les gens et remettre des relations à plat, avoir des discussions. C'est une sorte de renouveau à chaque fois. Et donc c'est une série de discussions difficiles début septembre.
9: Donc il y a un peu un truc de... C'est pas une résolution, mais c'est un cycle qui se recommence un peu comme chaque année scolaire.
7: À chaque rentrée, je me dis que je vais me mettre au sport.
10: Ah bah je prends plein de bonnes résolutions qu'évidemment qui tiennent 2 jours au grand maximum. Genre je vais laisser du vide dans mon agenda et je vais apprendre à vivre avec le vide sans angoisser. Mais en fait je préfère angoisser du trop-plein, donc je continue à angoisser du trop-plein. Voilà.
3: Alors mon petit rituel d'essayer de reprendre de l'énergie, pas trop faire la teuf. Tu vois, c'est comme si je faisais un yoga perpétuel pendant une semaine là, tu vois.
11: Je me dis c'est parti. Jusqu'à mon prochain coup de mou, mais ça sera quand ?
5: Cette année, en tout cas, je me suis dit un truc nouveau, c'est vraiment, je vais hiérarchiser ce que j'ai envie de faire et ce que je mets comme important, en fait, je vais pas le laisser engloutir par tout le reste, l'agenda des autres, quoi.
6: Je me dis que je vais faire plus de sport que l'année d'avant.
4: Alors, avant chaque rentrée, j'ai un truc et je vais vous le donner. Avant chaque rentrée, moi, je fais une petite virée dans le sud pour faire des grosses réserves de chaleur. Comme ça, je rentre dans le nord et je suis rechargé en chaleur. Comme ça, je me dis, c'est la rentrée, mais j'en ai rien à faire, je suis rechargé.
12: Quand est-ce que ça commence et quand est-ce que ça s'arrête là ?
4: Oula, ça, c'est une question un petit peu difficile. D'aucuns disent que c'est début septembre. Erreur. Oui. Encore un truc. Je dévoile tout. Faites votre rentrée fin octobre et comme ça, elle sera plus tard.
10: C'est ce truc qui arrive de plus en plus tôt, hein, parce qu'avant, je sais pas, peut-être on vieillit, mais avant, il y avait plein de gens, ils faisaient les vendanges et puis on rentrait en octobre.
13: La rentrée, elle dure 3 mois puisque tu essaies de tout caler.
7: La rentrée pour moi, c'est lundi, juste à la fin des rencontres Radio Libre.
11: La rentrée, c'était avant-hier. Et elle traîne en longueur, je crois que je l'ai raté.
13: Là, c'est le moment où on sort les caouets. Voilà. C'est le moment où on range un peu toutes les affaires de l'été, quoi.
14: Merci.

0: Rentre, Lison. Ok, je monte quoi.
1: Ouais, ouais.

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1: c'est quoi?
0: Aïe,
1: c'est qui?
0: Aïe,
1: quoi?

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0: La prime pour la capture de cet homme est de 5 000 $.
1: Un certain Judas a trouvé que 30 $, c'était tout à fait suffisant.
0: Il n'y avait pas de dollars à cette époque-là.
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0: On peut pas arrêter les cigales là.
1: Vous écoutez Ayuri.
2: Vas-y, branche-nous le micro, compose encore quelques.

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Merci.